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Nous débutons cette émission avec Big Daddy Wilson et son album Smiling All Day Long, spécial guests Hans Tessin et Eric Bibb, sorti en octobre 25 chez Continental Blue Heaven. Big Daddy Wilson, pour moi l'une des plus belles voix, baryton du blues contemporain, chaude, grave, apaisante, puissante, tout feutrée, est née dans le sud ségrégationniste. Effet surprenant, il découvre le blues dans les années 70 alors qu'il a rejoint l'armée américaine en Allemagne. Le gospel à l'église, la country à la radio étant les seules musiques qu'il entendait dans son enfance. Après quelques années passées dans l'armée et après avoir rencontré sa future femme, Big Daddy Wilson s'établit définitivement en Allemagne. Et ce dixième album est une réflexion sincère et lucide sur son pays natal, en proie aux difficultés actuelles et où perdure encore le racisme, l'injustice et le recul obscurantiste. Mais c'est aussi une ode à la vie, à l'amour, à la famille, un des piliers de cet homme à la fois inébranlable. Et c'est aussi un message sincère, porteur d'espoir, nous rappelant que le blues est aussi une histoire de survie. Voici la première chanson qui évoque le drame absolu du meurtre de George Floyd, Hard Times Don't Come, par Big Daddy Wilson.

C'était Big Daddy Wilson, direction l'Espagne avec le 9e album Coast of Light, sorti en mars 26 de Luke Winslow King. Ce chanteur, guitariste, producteur et auto-compositeur originaire de Cadillac dans le Michigan, et oserais-je une comparaison audacieuse avec sa ville natale en disant que cet artiste est aussi élégant et distingué que cette célèbre voiture. Et aussi peut-être qu'à l'instar de la Cadillac, Luke Winslow King nous offre toujours sur scène et dans ses albums des performances extraordinaires et des innovations singulières. En effet, son album Coast of Light, traduction Côte de Lumière, est un voyage façonné par ses années passées à la Nouvelle-Orléans et sa nouvelle vie en Espagne, et dans lequel se mêlent le blues, le jazz, la folk music, mais aussi des influences espagnoles inspirées par les côtes andalouses et le flamenco. Il est coproduit avec son compagnon musical, le fantastique guitariste italien Roberto Luti. On écoute Teacher's Day par Luke Winslow King.

C'était Luke Wislocking qui ajoute à cette collection de souvenirs apportés de la côte sud-ouest de l'Espagne, la côte de lumière, Coast of Light.

C'était Look With Looking. Nous poursuivons avec l'album Fury and Euphoria, sorti en juillet 25 de la chanteuse, auteure, compositrice et performeuse britannique Alice Armstrong, découverte pour ma part l'an dernier lors du challenge européen du blues à Split en Croatie, un challenge d'ailleurs qu'elle a remporté haut la main. Dès son plus jeune âge, Alice Armstrong grandit dans un univers imprégné de musique, mais aussi dans une singularité et une marginalisation, car jugée trop grosse, trop bruyante, trop pauvre, trop bizarre, elle subit alors une forme d'exclusion qui forgera en elle une résilience et aussi une force de caractère à toute épreuve qu'elle transcende et se transforme sur scène en une énergie et une communication avec le public extraordinaire. Cet EP est le deuxième chapitre d'un triptyque ambitieux, une trilogie musicale entamée avec l'album Recurring, sorti en 23. Fury and Euphoria, coproduit avec Marco Cinelli, le leader du groupe The Cinelli Brothers, comporte une intro, plus 6 titres et une reprise, Bang Bang, My Baby Shot Me Down, de Sonny Bono, écrite pour Cher. Cette EP est à son image, vibrant, audacieux, émotionnellement intense, surprenant, percutant et bien nommé entre fureur et euphorie. Je vous propose donc d'écouter les deux premiers titres de l'album, l'intro Persephone avec Holly Knight-Smith à la guitare, suivi de Punchline avec Stevie Watts au piano et orgue, Josh Regal à la basse et Kev Ekman à la batterie.

C'était Alice Armstrong. Nous allons faire un petit tour au Texas et aussi dans le Tennessee avec le nouvel album du chanteur, guitariste et songwriter texan Seth James, qui après son très bel album de 2024, L'Essence, dans lequel il rendait hommage à sa plus grande influence, Herbert McClinton, nous revient avec cet opus magnifique intitulé Motomouth, sorti sur le label Qualified Records et enregistré dans le studio du pianiste et claviériste Kevin McHenry dans la banlieue de Nashville. Ce nouvel album qui mêle le blues texan, le rock sudiste, la soul, le rhythm and blues et l'americana aussi entre des moments de pure énergie et des moments plus doux, plus profonds, plus fragiles, en abordant des thèmes universels tels que l'amour, la rupture, la perte, la vulnérabilité, mais aussi la quête d'un nouveau départ. Une bande de vétérans du haut vol accompagne dans cette quête Seth James. Outre Kevin McHenry au piano et orgue, œuvre aussi Rob McNeely à la guitare, Steve Mackey à la basse et Lynn Williams à la batterie, auquel s'ajoute une section cuivre des plus efficaces. On écoute la première chanson, I'm in Trouble.

C'était Seth James qui dit ceci à propos de son album. Si vous vous asseyez et discutez avec un vieux cowboy de l'Ouest du Texas, il ne change pas sa façon de parler d'une conversation à l'autre. C'est pareil pour la musique. Nous écoutons Why Should I Suffer qui interroge sur le prix d'une rupture amoureuse.

C'était Seth James. Nous avons évoqué sa principale influence, Talbot McClinton, surnommé le grand-père ou le parrain de l'Americana, représentant du rock soul et du blues. Né en 40, actif depuis 62, adolescent, il accompagne à l'occasion Sonny Boy Williamson ou Lightning Hawkins avant d'entamer sa longue carrière. Son style fusionne la country soul et le funk du sud. On le décrit ainsi dans une petite recette avec un peu d'humour, une base de Texas roots de ses origines, avec un peu de Tejano, ce savoureux mélange Tex-Mex, Mexico-Latino, ajouter un peu de Bob Wills, le king du western swing, puis un soupçon de Jimmy Reed, Alarmo, et un éclat de Big Joe Turner. Et tout ça, ça fait du Talbot McClinton, en ajoutant aussi quand même du rhythm and blues. En 2022, Talbot McClinton enregistre toujours chez Kevin McHenry l'album dont il a toujours rêvé, Outdated Emotion, un recueil de 16 chansons, ses morceaux préférés, celles qui l'ont le plus influencé, dans l'idée de faire connaître à la jeune génération des chansons qui ont marqué l'histoire de la musique américaine, avec des chansons de Hank Williams, Lloyd Price, Jimmy Reed, Ray Charles. Il boucle ainsi la boucle en réinventant les airs swing, jazz, blues et country qui ont marqué ses 65 ans de carrière. On écoute Hand That Loving You, le classique de 1956 de Jimmy Reed, par Talbot McClinton.

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c'était Delbert McClinton. Et nous terminons l'émission avec un très bel album, introspectif, délicat, sensible, d'une autre figure emblématique de la scène blues italienne, cette fois-ci, depuis plus de 30 ans, Marco Pandolfi, qui a enregistré cet album nommé Rain or Shine, sorti sur son propre label, Epops Music, dans l'un de ses studios préférés en Italie, à Trieste, sous la houlette du batteur, producteur, éditeur musical, Moreno Butanar. Et toujours dans ce style de blues acoustique, au départ inspiré du blues du Delta, mais désormais beaucoup plus roots, plus folk que précédemment, évoluant vers un style plus personnel. On écoute Fire, extrait de l'album Rain or Shine de Marco Pandolfi avec Mike Sponza à la guitare solo.

C'était Marco Pandolfi sur cet album de 14 chansons originales, toutes de ce prolifique chanteur, auteur, compositeur et multi-instrumentiste, harmo, guitare, piano, clavier. Voici une deuxième chanson, Glass Half Full, avec aussi Abdel Bipop à la contrebasse et Marco Pandolfi au chant, piano et clavier.

Salut à tous, c'est Sweet Home Chicago numéro 1332 en ce samedi 12 septembre. J'espère que vous allez bien. Toulouse actuelle avec un petit œil en rétro.

nos extraits cette semaine. Avec Hector Malabar du groupe Mademoiselle C pour la rubrique Les Incontournables, nous reviendrons en 1966 sur le mythique Revolver des Beatles. Sans oublier nos invités de la deuxième heure, Fantastique Negrito et Mike L'Écuyer. On démarre avec Marco Pandolfi, ça s'appelle Fire, et cet extrait de Rain or Shine chez Hip Hop's Music, c'est disque du mois pour Sweet Home Chicago.

0: Fire, c'était Marco Pandolfi. On va retrouver un nouvel extrait en fin de première heure, l'album Rain or Shine, disque du mois. Voici l'interview avec Alissa Galvan et Matteo Perfetti. Je suis avec Alissa Galvan. Est-ce la bonne prononciation de ton nom, Alissa?
1: Yes, it is.
0: Oui, tout à fait.
2: Hello.
0: Bonjour, comment vas-tu?
1: Good, how are you doing?
0: Bien, et toi?
2: Yeah, very good since last summer because it's our second interview together since last summer.
0: Très bien, depuis l'été dernier. C'est en effet notre deuxième entretien ensemble depuis l'été 2025 à Cognac. À l'époque, tu t'étais présenté ainsi. Puis-je rappeler ce que tu avais dit?
1: Yeah, of course.
0: Oui, bien sûr.
2: You say that my name is Alissa Galvan. I'm from Southwest Missouri in the United States. I'm 19.
0: Tu avais déclaré, je m'appelle Alissa Galvan. Je viens du sud-ouest de Missouri aux États-Unis. J'ai 19 ans aujourd'hui. Mais j'ai commencé la musique vers l'âge de 12 ans. J'ai donné mon premier concert à 13 ans. C'est grâce au punk rock que j'ai découvert le blues. J'adore Iggy Pop. Depuis l'enregistrement par lui d'un album entier de reprises de Muddy Waters, je me suis plongé dans l'univers de Muddy Waters et beaucoup de Delta Blues. J'aime particulièrement le blues très traditionnel comme Blind Willie McTell, l'un de mes artistes préférés. Tout ce que je joue et tout ce que j'écris vient du blues. C'est ma plus grande source d'inspiration. C'est ce que tu avais dit. Est-ce toujours exact? Oui, c'est toujours tout à fait exact. Qu'est-ce que tu pourrais ajouter à tout cela aujourd'hui, Alissa?
1: Sentence. I mean, everything I play, everything I write, it totally came from the blues for me, just like with music. And what I can add to that is, as I've gotten older.
0: En fait, ce que je pourrais principalement ajouter, c'est que c'est vrai. Je veux dire, pour la dernière phrase, tout ce que je joue, tout ce que j'écris, tout vient vraiment du blues en ce qui me concerne, tout comme pour ma musique en général. Et en grandissant, j'ai appris à aimer toutes sortes de musique. Alors, même si mes racines sont dans le blues, certains pourraient dire que je m'en suis un peu éloigné avec mon nouveau style et celui que j'adopte avec Matteo. Mais ce qu'il faut savoir, c'est que tout garde toujours ses racines.
2: Yeah, your music is deep.
0: Oui, ta musique est profondément ancrée dans le blues. En parlant des femmes du blues, par exemple, quelles sont tes préférées et pourquoi?
1: For me, the first two women that come to mind for being strong women in the blues would be Big Mama Thornton and Sister Rosetta Tharp. They definitely.
0: Pour moi, les deux premières femmes qui me viennent à l'esprit comme figures fortes du blues sont Big Mama Thornton et Sister Rosetta Tharp. Elles m'ont vraiment impressionné quand je les ai découvertes, surtout grâce à la maîtrise de la guitare de Sister Rosetta et au talent de Big Mama à l'harmonica. Il y a aussi Memphis Minnie. C'est à l'époque où je commençais tout juste à fréquenter l'International Blues Challenge à Memphis. J'écoutais énormément Memphis Minnie pour m'exercer à la guitare et tout le reste. Ces trois artistes comptent

0: Ok, these are all classical scenes.
1: Voilà pour les figures classiques. Et concernant la scène blues actuelle, quel nom pourrais-tu citer?
2: I have an actual new one for women. I really like Samantha Fish. She comes from just near where I live in USA. She comes from Kansas.
1: Une artiste actuelle, une nouvelle venue parmi les femmes, j'aime beaucoup Samantha Fish. Elle vient d'une région proche de chez moi aux États-Unis. Elle vient de Kansas City. Je suis originaire d'une région très proche. Quand j'ai commencé à m'intéresser à la musique, à découvrir le blues, Samantha Fish était une artiste que j'admirais beaucoup.
0: Ok.

0: 2024, tu as enregistré avec Bob Margolin. Il a joué avec Muddy Waters dans les années 70, durant 7 ans. Il a été ton mentor lors de ton passage à la Foundation Pint of Perkins à Clarksdale. Êtes-vous toujours en contact?
1: Yes, definitely. Just through social media because I haven't got to go and be in the USA.
0: Oui, absolument. Surtout via les réseaux sociaux, car je n'ai pas eu l'occasion d'aller aux États-Unis pour participer aux ateliers auxquels il participe, mais il lui arrive de commenter et d'aimer nos publications. On s'envoie de petits messages sur Facebook pour prendre des nouvelles l'un de l'autre et surtout garder le contact, tout simplement.
2: Cool.

0: Alyssa, you also say that Doug MacLeod.
1: Alyssa, tu dis aussi que Doug MacLeod t'a donné de bons conseils. Quels étaient-ils et ont-ils été utiles par la suite?
2: There has been a lot of things that he said that really stuck with me. Working with this guy, learning from him was incredible. But there was one thing that he said.
1: Il a dit beaucoup de choses qui m'ont vraiment marqué. Travailler avec lui, apprendre à ses côtés, était une expérience incroyable. Mais il y a une chose qu'il m'a dite qui m'est restée en tête et à laquelle je pense souvent. Quand on s'apprête à jouer un morceau, les gens disent généralement ça se joue à peu près comme ça. Et lui, il disait ne dis pas ça. Il faut dire ça se joue exactement comme ça. Je sais pas pourquoi, mais il y avait quelque chose dans cette approche qui m'a beaucoup plu. J'ai aimé sa façon de le dire et c'est resté gravé en moi.
0: Yeah, just one word.
1: Oui, un seul mot change tout et c'est plus la même phrase. Tu as raison.
0: You're right with that.

0: Alissa, what made you decide?
1: Alissa, qu'est-ce qui t'a poussé à franchir le pas et à venir vivre en France? Ton histoire d'amour avec Matteo Perfetti était-elle la seule raison ou la principale?
2: That's definitely the main reason. I mean, after we met, it's kind of from the beginning, I felt like there was some sort of connection between us, even when we were just speaking through.
1: C'est sans aucun doute la raison principale. Après notre rencontre, j'ai senti dès le début qu'il y avait une connexion particulière entre nous, même quand on communiquait juste par téléphone, via Google Traduction. Il y avait quelque chose. Et la fois suivante, on s'est retrouvé à l'IBC, on a joué avec un groupe d'ici, et puis je suis venu jouer en France pour la première fois. Nous avons joué en France et en Croatie, nous avons fait une tournée. Le courant est tout de suite très bien passé entre nous. Nous avons décidé de voir si nous pouvions rendre possible ce qui semblait impossible, et nous y sommes parvenus. Aujourd'hui, nous vivons ici, nous travaillons sur notre musique. Peut-être qu'un jour, nous retournerons aux États-Unis, mais pour le moment, j'aime ce que nous construisons ici. Oui, c'était un pari impossible, mais c'est devenu votre réalité à présent, et c'est ça qu'on peut dire.

0: Alissa, we have an intern here called...
1: Alissa, nous avons un stagiaire ici qui s'appelle Lubin. Il a une question à poser à Mathéo en français. Est-ce que Mathéo peut répondre à ça?
2: Mathéo, est-ce que, d'après toi, l'apprentissage de l'anglais est un atout pour jouer à l'international?
3: C'est un atout, oui. Dans un sens, c'en est un, oui. Parce que c'est dans tous les cas d'apprendre une langue et d'être bilingue sur une langue, c'est utile. Surtout l'anglais, c'est utile pour chaque corps de métier, pour tout. Moi, ça m'a beaucoup... ça m'a enlevé beaucoup de freins que j'avais à l'époque. Quand la première fois que je suis allé à Pinetop Perkins, le stage à Clarkdale, je pouvais parler à personne, j'arrivais pas à faire vraiment d'amis parce que je parlais, comme disait Alissa, avec Siri sur mon téléphone qui traduisait. Donc c'est très handicapant. Donc oui, si ça ouvre beaucoup plus de portes, effectivement, de parler en anglais parfaitement, ouais. Ça, c'est cool.
2: Merci beaucoup.
0: So, the next question is for Alissa.
1: La question suivante est pour Alissa. Peux-tu nous dire quelques mots sur Cécile et Greg Perfetti, les parents de Matteo, qui sont musiciens de la Bedoune?
4: Yes, of course. Obviously, they're my parents-in-law now.
1: Oui, bien sûr. Évidemment, ce sont mes beaux-parents maintenant. Il y a une anecdote amusante à ce sujet. En fait, je les ai rencontrés tous les deux avant de rencontrer Matteo. Ils se produisaient à l'International Blues Challenge. Ils étaient en finale.
0: In Memphis.
1: À Memphis?
4: Yes, at the Orpheum. They were finals, and I remember I saw them on stage, and I said, wow, I like their look, I like their music, they sound great.
1: Oui, à l'Orpheum. Ils étaient en finale. Je me souviens les avoir vus sur scène et m'être dit, wow, j'aime leur look, j'aime leur musique, ils sont excellents. Je les ai croisés toute la semaine sans jamais leur adresser la parole. Et quelques mois plus tard, j'ai rencontré Matteo et il m'a dit, ah oui, ce sont mes parents. C'était assez surprenant. Mais aujourd'hui, ils m'inspirent, j'apprends beaucoup à leur contact. Cécile est une auteure-compositrice et une chanteuse incroyable. Avoir une femme comme elle dans mon entourage, c'est formidable pour moi.
0: Mmh.

0: How is your life since?
1: Comment se passe ta vie depuis ton arrivée en France? Quels sont selon toi les changements les plus importants? Est-ce l'approche de la musique, le mode de vie, l'état d'esprit?
2: Everything definitely changed. I feel like since I kind of turned 18 and then moved away from my country, it was kind of a very big change. So I would say mindset changes are very big, but also coming to music.
1: Tout a changé vraiment. J'ai l'impression que le fait d'avoir eu 18 ans et d'avoir quitté mon pays a marqué un tournant majeur. Je dirais donc que l'évolution de mon état d'esprit a été considérable, notamment vis-à-vis de la musique. J'ai l'impression qu'avant, je me sentais parfois très limité dans ce que je faisais. Je me souciais trop du regard des autres sur ma musique. Aujourd'hui, je fais exactement ce que je veux, car je suis fier de mon travail. Et le fait de partager ces aventures avec Mathéo me donne le sentiment d'être enfin arrivé à un stade où je peux faire exactement ce qui me plaît. Peut-être que mon installation en France était justement le petit changement qu'il me fallait, cette étape de maturité nécessaire pour apprendre à me faire confiance à moi et à ma musique. Qu'est-ce qui était la chose la plus difficile à s'habituer dans le fait de vivre en France? Yeah. Okay.
2: Definitely things like that. You know, it's a different culture, but I love it here.
1: Le français, tout ce genre de choses, forcément, c'est une culture différente, bien sûr. Mais j'adore vivre ici. Tout le monde a été très gentil avec moi. Mais tu sais, les États-Unis, c'était un tout autre univers, en bien comme en mal, sur tous les plans. Mais la transition s'est bien passée pour moi.
0: You mean you?
1: Tu veux dire que tu ne parles qu'anglais avec Mathéo, ou est-ce-t-il de te faire parler français?
2: We speak only in English, but I'm currently.
1: Nous ne parlons qu'anglais, mais je suis en train d'apprendre. J'aimerais vraiment parler couramment français, tu sais. Alissa, j'ai quelques questions sur la musique que tu faisais avant de rencontrer Mathéo, car tu enregistrais encore avec les Pink Babies il y a seulement 3 ans. Peux-tu décrire ce qui a changé dans ton approche musicale et les nouvelles sonorités que vous avez intégrées?
2: When I was with the Pink Babies, I was about 15 or 16 years old, and it was all original music.
1: Quand j'étais avec ce groupe, j'avais environ 15 ou 16 ans, on ne jouait que des compositions originales, très inspirées du surf rock des débuts, un peu le style californien, mais avec des racines punk, car j'étais vraiment fan de punk rock à l'adolescence.
0: You mean something?
1: Tu veux dire quelque chose entre les Beach Boys et les Sex Pistols?
2: Yes, a little bit.
1: Oui, un peu, c'est un peu ce qu'on visait.

0: And so we did one album. It was with a guy named Pamu Rufio, and we wrote all the songs together, and we put it out. And it was an album I always wanted to do, and I'm still very proud of it.
1: Et on a sorti un album avec un gars nommé Pamu Rufio. On a écrit toutes les chansons ensemble, et on l'a publié. C'est un album que j'ai toujours voulu faire. J'en suis toujours très fier, car ceux qui le découvrent, car tout le monde ne sait pas que j'ai fait ça, se rendent compte que c'est très différent de ce que je fais aujourd'hui. Mais je dirais qu'on reprend certains éléments de l'époque Pink Amabes pour les intégrer à notre nouvelle musique. On retrouve donc sur notre nouvel album quelques touches inspirées de cette période de ma vie. Oui, nous allons parler de ton nouvel album dans quelques minutes. Tu nous avais parlé de ce nouvel album l'année dernière. Tu disais qu'il allait bientôt sortir, le voilà enfin. Il s'intitule Faces. J'ai une question en deux volets concernant les paroles et la musique. Quelles étaient les idées directrices derrière sa création?
0: Well, I didn't know like these songs were going to be on an album specifically. I didn't know what songs I write songs all the time.
1: Eh bien, je ne savais pas que ces chansons allaient spécifiquement figurer sur un album. Je ne savais pas lesquelles choisir. J'écris des chansons tout le temps. Je compose de la musique en permanence. Il se trouve que ce sont ces chansons qui nous ont le plus parlé, à moi comme en groupe. Nous avons décidé de les réunir, ce qui a donné naissance à Faces. D'ailleurs, Faces est l'une des dernières chansons que j'ai écrites. Il y avait quelque chose en style qui semblait s'imposer naturellement pour l'album. Cela permettait de relier tous les messages véhiculés dans la chanson. Au final, le résultat fonctionne très bien.
2: Ok, another question can be asked by the end.
1: D'accord, notre stagiaire Nathan a une autre question à poser en anglais. Nathan, c'est à toi.
3: Yes. Who are the musicians accompanying you on your new album?
1: Oui, quels sont les musiciens qui t'accompagnent sur ce nouvel album? Si tu peux, merci de nous les présenter et de nous dire quelques mots à propos de chacun d'eux pour que nous puissions mieux les connaître.
0: Ok, of course, yes. So we have Pierre Cabirol that played bass on a few tracks. He's in our bass player for when we play live shows too. He's the most incredible bassist that you'll ever see in your life. He really gets it done in the studio and on stage, and he's a great friend. Matteo Perfetti, obviously, he did the work for the keyboard work.
1: D'accord, bien sûr. Alors, il y a Pierre Cabirol qui a joué de la basse sur quelques morceaux. C'est aussi lui qui tient la basse lors de nos concerts. C'est le bassiste le plus incroyable que vous verrez jamais de votre vie. Il assure vraiment que ce soit en studio ou sur scène. C'est un très bon ami. Matteo Perfetti, évidemment, c'est lui qui se charge des claviers et des arrangements. J'aurais énormément de choses à dire sur lui vu qu'on travaille ensemble. C'est un génie pour les idées et les arrangements qu'il crée. Moi aussi, je participe, je joue de la guitare et je chante. Il y a notre producteur, Jean-François Berger, qui a produit cet album. C'est lui qui a ajouté bon nombre des autres instruments que vous entendez et c'est quelqu'un d'incroyable. Voilà.
3: I don't have another question.
1: Alissa, comment avez-vous travaillé ensemble pour enregistrer ces 10 chansons et quelle est l'importance du travail de Matteo?
0: So when I write songs, I write them on my acoustic and I have the melody and the basic structure, the basic chords. And when I'm finished and I think I have something, I show it to Matteo and see what he thinks.
1: Eh bien, quand j'écris des chansons, je le fais à la guitare acoustique. J'ai la mélodie, la structure de base et les accords principaux. Une fois que j'ai fini et que je pense tenir quelque chose, je montre le tout à Matteo pour avoir son avis. Je demande s'il pense que cela peut nous inspirer. Si c'est le cas, je lui confie la chanson et nous nous séparons pour quelques heures. Il s'occupe alors de l'arrangement et apportant sa touche bien à lui. Ainsi, pour toutes nos chansons, ce sont mes mélodies, mes paroles et mes idées. Mais Matteo transforme totalement le morceau en quelque chose de nouveau grâce à tous ces petits ajouts spéciaux, comme la cerise sur le gâteau en quelque sorte. Et quand tu parles d'ajouts, s'agit-il aussi des paroles ou uniquement de la musique?
0: All in the music.
1: Uniquement de la musique.
2: Alissa, we're going to listen to a selected list of songs from the album Faces.
1: Alissa, nous allons écouter une sélection de chansons de l'album Faces. J'aimerais savoir comment tu décrirais ce message que je pense qu'elle véhicule selon toi. J'ai avancé quelques idées, mais dis-moi si je fais fausse route ou non.
0: Right.
1: D'accord, oui.
2: For the first one, it's called Radio. For me, I speak for...
1: Pour la première, qui s'intitule Radio, pour ma part, je ne parle que mon nom, hein. C'est une chanson qui évoque le désir de préserver la force d'une relation en misant sur l'ouverture émotionnelle et la confiance. Le ton est tendre avec une pointe de frustration, mais il y a surtout de la détermination. Est-ce bien cela ou y a-t-il autre chose?
0: Yes, it's just, actually, it was a little love song that I wrote for Matteo. Basically, yeah, saying that, you know, as both musicians, our dream is to be in music, so it's kind of...
1: Oui, c'est en fait une petite chanson d'amour que j'ai écrite pour Matteo. En gros, l'idée est simple. Puisque nous partageons le même rêve, celui de vivre de la musique, alors lançons-nous, concrétisons-le. C'est un peu le message ici, même si les choses deviennent difficiles, nous restons présents l'un pour l'autre et dévoués à la musique.

0: And the second one is Faces.
1: Et le deuxième titre s'appelle Faces, c'est le titre de l'album. C'est une chanson qui parle de désorientation, de culpabilité, de haine de soi et de la difficulté d'aimer tout en acceptant le chaos. Il subsiste un espoir fragile de réconciliation lorsqu'on se dit peut-être qu'on peut arranger les choses. C'est très existentiel, presque comme un journal intime un peu fou.
2: Yes, this one is very special song for me because it's a song like a song I wrote to myself. It's very a little bit brooding and a little bit exactly the words that you.
1: Oui, c'est une chanson très particulière pour moi car c'est comme si je l'avais écrite pour moi-même. Elle est un peu sombre et correspond exactement aux mots que tu as utilisés pour la décrire. C'est un peu comme si je l'avais écrite, tu sais, les couplets se contredisent, car à cette époque de ma vie, j'avais l'impression de tout contredire. C'était essentiellement une histoire de secret. C'est tout ce que je ressens parfois, l'impression de tourner en rond, et cette chanson était ma façon d'exprimer ce sentiment. Le titre est peut-être Faces, mais ça aurait pu être Secrets aussi. Oui, peut-être aussi.

0: And the number six track is called All in the Fun. It's,
1: et la sixième piste s'intitule All in the Fun. C'est plus léger, c'est une chanson sur un flirt intense, né du désir et du frisson du jeu amoureux, mêlé à de la vulnérabilité. Quand on dit je suis là, prête, avec une pointe de défi, je pense, quand tu dis tu es trop bien pour moi, le message central semble être je te veux, j'ai besoin que tu me répondes, tout en gardant la main mise sur le jeu.
2: Yeah, this song was like a little story that I had kind of always played with the idea in my head. It's kind of, we have the terms in English. We have the term womanizer, which is a man who basically goes with all the women that he wants. He doesn't care in relationships.
1: Oui, cette chanson est comme une petite histoire avec laquelle j'ai joué mentalement depuis un moment. En anglais, nous avons des termes spécifiques pour ça. Il y a womanizer, autrement dit coureur de jupons, un homme qui sort avec toutes les femmes qu'il désire sans se soucier des relations sérieuses. Et il y a le terme man-eater, croqueuse d'homme, l'équivalent féminin. J'aime bien cette idée de la croqueuse d'homme face au coureur de jupons. Ils s'affrontent parce qu'ils veulent la même chose. Ce sont deux mauvaises intentions, mais ce sont les deux facettes de ce qui peut se produire. Tu vois, juste une petite histoire amusante.
0: Once again, two sides.
1: Encore une fois, deux facettes.
2: Yes.

0: Alyssa, which other songs or
1: Alyssa, de quelle autre chanson aimerais-tu parler?
2: Another one on the album that's definitely super important to me is Change. Change, I wrote it while I was in USA for the election in USA. So this song is basically
1: un autre titre de l'album qui compte énormément pour moi, c'est Change. Je l'ai écrite alors que je me trouve aux États-Unis au moment des élections. Cette chanson évoque essentiellement l'atmosphère sombre et les événements très troublants qui s'y déroulaient. C'est ma façon d'aborder ce sujet. Il y a donc toujours une signification particulière pour moi. L'arrangement de Matteo est également incroyable. Il a su mêler tous les éléments que j'adore, propres à des groupes comme The Dirt ou des artistes comme Michael Jackson, pour créer un morceau puissant et explosif. Je suis très fier de cette chanson. Veux-tu dire que tu aurais choisi un autre président ?
2: Yes.

0: Alissa, quels sont tes prochains projets?
1: Right now, we are just focusing on getting ourselves.
0: Pour l'instant, nous nous concentrons surtout sur le fait de nous faire connaître. Nous donnons beaucoup de concerts cet été, nous programmons des dates sympas, nous écrivons des chansons et nous nous préparons pour nos futurs albums, quand bien même nous ne savons pas encore exactement pour quand ils sont prévus. Nous en avons tellement en réserve. Je suis donc très impatient de partager tout cela. Nous sommes aussi en train de réorganiser notre vie en quelque sorte. Je pense donc que beaucoup de nouveautés arrivent. Il y a quelques secrets que je ne peux pas encore dévoiler, mais il se passe énormément de choses. Ok, we're gonna hear what you say. Très bien, nous serons attentifs à tes propos et à ce que tu écriras sur Facebook, par exemple. Alissa, quel serait ton dernier message pour les auditeurs de Radio 666 à l'issue de cet entretien? Eh bien, je tiens à vous remercier d'avoir pris le temps de découvrir qui nous sommes, Matteo Perfetti, mon mari et moi-même, Alissa Galvan, et d'écouter notre musique ainsi que notre nouvel album. Nous espérons qu'il vous plaira. Et merci de nous avoir invités dans l'émission.
2: Thank you very much, Alissa. And merci aussi à nos amis stagiaires Nathan et Luba. Merci à vous deux.
3: De rien.
4: Merci.
2: Thank you, Alissa. Et merci, Matteo, pour tout ça.
5: Merci à vous trois.
1: Thank you very much. Yes. Thank you.
2: See you soon, I hope. Goodbye.
1: Yes, definitely.
5: Bye.
1: Bye-bye.
2: Thank you.
4: Bye.

0: Voilà, c'était cette interview avec Alissa Galvan. On a pu écouter Memphis Minnie, Blues Everywhere, Samantha Fish, Black Wind Howling, Muddy Waters, Can't Get No Grinding, Alissa Galvan avec Bob Margolin à la guitare slide pour Lady, Doug McLeod pour Nightbird, Alissa Galvan pour Treat Me Better sur l'album Faces, La Bedoune, Does Anybody Care, un morceau qui date d'il y a 10 ans déjà, The Pink Amoebas avec Somebody, et puis quelques autres extraits de Faces, d'Alissa Galvan avec Radio, Faces, le titre album, All in the Fun, Change et Guilty by Design. Voici les incontournables.
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1: Les incontournables avec Hector Malabar, aujourd'hui guitariste du projet Mademoiselle C, avec Claire Ramos-Munoz. Voici le choix d'Hector Malabar. The Beatles, on revient en 1966 avec l'album Revolver. Voici le tube incontournable, Eleanor Rigby.

Eleanor Rigby, The Beatles, nous étions en 1966. Je vous rappelle l'existence de Beatles Song Story avec l'ami Jackie Emery. Le 70e épisode se déroulera samedi 3 octobre. C'est pratiquement la fin de ce 1332e Sweet Home Chicago sur le 666. Voici Marco Podolfi à nouveau, Moon Pie, toujours extrait de Rain or Shine.

toujours extrait de Rain or Shine, l'album du mois, le titre Moon Pie de Marco Pandolfi. On se retrouve dans quelques secondes pour notre deuxième heure avec deux nouveaux invités, Fantastic Negrito et Mike L'Écuyer.

C'est la deuxième heure de ce 1332e Sweet Home Chicago. Fantastique Negrito, notre premier invité, chanteur, guitariste et multi-instrumentiste qui développe un blues très personnel, mêlant blues, soul, funk, rock, rhythm and blues et hip-hop. Il nous vient de Californie. C'est le numéro 2 de la série Les Voix de Brezoy. Fantastique Negrito, Les Voix de Brezoy, numéro 2. Fantastique Negrito, de son vrai nom Xavier Amin de Fripolez, est né en 1968 dans le Massachusetts et a grandi à Oakland en Californie. Chanteur, guitariste et multi-instrumentiste, il développe un blues très personnel mêlant blues, soul, funk, rock, rhythm blues et hip-hop. Après un premier album, The X Factor, publié en 1996 sous le nom de Xavier chez Interscope, sa carrière est brutalement interrompue par un grave accident de voiture en 1999 qui le plonge 3 semaines en coma et endommage durablement une de ses mains. Il abandonne ensuite la musique pendant plusieurs années.

Cet entretien nous montre un fantastique Lirito sous plusieurs de ses facettes. Philosophe, généreux, espiègle, jardinier, humaniste, humain d'abord. Pour qui n'a fait qu'admirer ses prestations scéniques époustouflantes et habitées, cette interview en toute intimité pourrait bien constituer une incroyable surprise.

0: Fantastic Negrito.
1: Fantastic Negrito, merci beaucoup pour cet entretien juste avant de monter sur scène. Je t'en prie.
0: Just before you come on stage, you come from...
1: Tu es originaire du Massachusetts où tu es né en 1968, l'année même de l'assassinat de Martin Luther King.
0: Yes.
1: Tu es le huitième d'une famille de 13 enfants.
0: No.
1: Non, je suis le huitième de 15 enfants.
0: I was born in Massachusetts, but I left there.
1: Je suis né dans le Massachusetts, mais je suis parti très tôt et je me suis installé en Californie. Tu dis souvent que ta musique est née de tes cicatrices plutôt que de tes influences. Aujourd'hui, as-tu encore besoin de souffrir pour écrire ou le simple fait de vivre suffit-il à exprimer ta créativité? Eh bien, je ne pense pas être un cas unique. Je pense que tout le monde... Chacun est unique, non?
0: Well, they're not unique in suffering. That's something that everyone does. In so many different degrees of suffering, and we're always going to be suffering no matter what from something.
1: Oui, enfin, les gens ne sont pas uniques dans la souffrance. C'est quelque chose que tout le monde connaît à des degrés divers et nous souffrirons toujours d'une manière ou d'une autre. Donc, je ne pense pas que ce soit quelque chose d'unique. Ai-je besoin de souffrir? C'est inévitable. Je n'ai aucun contrôle là-dessus. Nous souffrirons, nous serons heureux, nous serons tristes, nous connaîtrons l'extase, nous mourrons, nous vivrons, nous serons tous là à la fois. C'est tout le spectre de l'expérience humaine. Tu as été nommé 4 fois aux Grammy Awards et tu en as remporté 3 pour ton mélange unique de blues, de rhythm and blues, de musical roots. Plus précisément, tu as obtenu 3 Grammy Awards pour le meilleur album de blues contemporain. Des Grammy Awards dans la catégorie meilleur album de blues contemporain, est-ce que c'est une reconnaissance que tu apprécies ou une étiquette quelque peu réductrice?
0: Well, I always appreciate everything because I believe everything and everyone is my teacher. So I appreciate everything.
1: Eh bien, j'apprécie tout, car je considère que tout et tout le monde m'enseigne quelque chose. Donc oui, j'apprécie tout. Cela ne me définit pas pour autant, mais si quelqu'un est gentil avec toi et t'offre quelque chose, je pense qu'il faut toujours l'apprécier. Cela ne remplace donc pas la reconnaissance du public, ce bonheur partagé lors de chacun de tes concerts.
0: Well, I mean, you know, without people, we don't survive. And it's the first thing I learned as I was approaching the idea of Fantastic Negrito. I was already 48 years old. And I think people told me that I was out of my mind, that you're crazy, you know. You had a big record deal once, why do you want to go back to this thing? You'll never make it, you don't... The music's not genre specific.
1: Eh bien, tu sais, sans le public, nous ne survivrions pas. C'est la première chose que j'ai apprise en abordant le projet Fantastic Negrito. J'avais déjà 48 ans. On m'a dit que j'avais perdu la tête, que j'étais fou. Tu sais, tu as eu un gros contrat discographique par le passé. Pourquoi vouloir revenir à ça? Tu n'y arriveras jamais. Ta musique ne rentre dans aucune case. Tu es trop vieux. J'ai tout entendu. Mais je pense que bien souvent, les obstacles et les défis deviennent un véritable moteur. Et avec Fantastic Negrito, tout devient possible. Il suffit d'y croire. Peu importe ton apparence, ton origine, ta religion, ton âge ou ta taille, il me manque une main. C'est pour ça que j'adore l'histoire de Fantastic Negrito. Ce que je veux, c'est apporter ma contribution. J'adore contribuer. À la suite d'un grave accident de voiture, tu as dû réapprendre à jouer de la guitare. Y a-t-il une technique ou un style que tu as découvert et que tu n'aurais jamais trouvé si cet accident n'avait pas bouleversé ta vie?
0: Well, that accident was a huge teacher for me, and I don't know about relearn. I still don't know how to play the guitar, and I love that everything is very rudimentary, and I always feel like a beginner at everything, and I don't think I've even written a song yet. It's just...
1: Eh bien, cet accident m'a énormément appris quant au fait de réapprendre. Je ne sais toujours pas jouer la guitare. J'aime le côté très rudimentaire de la chose. J'ai toujours l'impression d'être un débutant en tout. Je ne crois même pas avoir encore écrit une seule chanson. Je suis simplement engagé dans ce parcours, ce continuum, ce processus qui suit son cours. Je suis reconnaissant que cette main soit mon professeur au quotidien. Chaque jour, c'est un professeur formidable. Et je me dis souvent que ce que nous considérons comme un handicap, ce qui est censé nous désavantager, peut parfois devenir notre meilleur allié, car ça peut être une immense source d'inspiration. C'est ce que je considère comme mon meilleur ami. Fantastique Negrito. Tu cultives tes propres aliments dans ta ferme en Californie. Vois-tu un parallèle entre la culture des légumes et l'écriture d'une chanson? Dans les deux cas, la clé est de savoir patienter, n'est-ce pas?
0: C'est très intéressant. I never thought about that. I think with growing food is something it's very old.
1: C'est très intéressant, je n'y avais jamais pensé. Je crois que la culture de la terre est une pratique très ancienne. C'est quelque chose que nos grands-parents faisaient. Et à notre époque, dominée par la technologie et l'IA, quelque chose formidable que de prendre soin de la terre et cultiver sa propre nourriture. Y a-t-il des parallèles avec l'écriture des chansons? Pour être honnête, je ne m'y connais pas vraiment en écriture de chansons. Franchement, non, je ne le fais pas, vraiment pas. La seule chose que je puisse dire sur l'écriture de chansons, c'est qu'il faut savoir s'effacer. Si tu fais ça avec les légumes, tu meurs de faim. Tu meurs de faim dès le stade de la graine?
0: Yeah, songwriting staying out of the way, but I think growing... Mm-hmm.

0: Écrire des chansons demande de s'effacer, mais je pense que cultiver la nourriture est une démarche très volontaire. C'est comme si tu cherchais à obtenir quelque chose, alors qu'avec l'écriture, je ne veux pas forcer les choses. Ta musique mêle blues, soul, rock, funk, gospel et même hip-hop. À quel moment sais-tu qu'une chanson est terminée et qu'elle n'a plus besoin d'une nouvelle orientation musicale?
1: Staying out of the way. Mm-hmm. And I feel like it's a place where I mostly fail. I'm just still working on it, but what happens is I get in the way.
0: Bon sang, je veux dire, il faut s'effacer. J'ai l'impression que c'est là que j'échoue le plus souvent. J'y travaille encore. Mais ce qui arrive, c'est que je finis par faire obstacle à cette chose magnifique qui vient d'on ne sait où. Je me souviens quand j'ai rencontré Quincy Jones, c'est l'une des premières choses qu'il m'a dites. Et je me suis dit, waouh, je pense la même chose. Mais bien sûr, je ne lui ai pas dit. Je l'ai laissé parler. Mais je trouve que cette idée de s'effacer est vraiment belle, même dans les relations et dans la vie. Quand on joue dans un groupe ou autre, je veux dire, le plus souvent, on se met nous-mêmes des bâtons dans les roues. Hein.

0: Tu as sûrement dénoncé les travers du rêve américain. Si tu pouvais écrire une nouvelle chanson de The American Dream is Killing Me Today, qui ajouterais-tu en 2026?
1: Do we have enough time for that? I mean, I don't, the American Dream is, what is it? What is it? I don't even believe in that aspect.
0: Est-ce qu'on a assez de temps pour ça? Je veux dire, je sais ce que c'est le rêve américain, ou plutôt, qu'est-ce que c'est au juste? Je ne crois même pas à cet aspect de notre vocabulaire, cette idée d'accumulation de richesses. Ce que je dis à propos du rêve américain, qui est bien réel, je n'ai pas besoin d'en rajouter, c'est que l'Amérique est pour moi à la fois le meilleur et le pire des pays. C'est les deux en même temps. Encore aujourd'hui?
1: Oh yeah, I think it always has been. The idea is amazing that all these people come together and make this country, but up. You forgot you enslaved all those people, mm-hmm. and you murdered all these indigenous people, and immigrants come, you tried to step on them. So the idea is great, but it's also very terrible. So the idea is, what do you do with that? My grandmother used to say, honey, work with what you
0: got. Ah oui, je pense que ça a toujours été le cas. C'est une idée formidable que tous ces gens se rassemblent pour bâtir ce pays, mais bien, on oublie qu'on a réduit les gens en esclavage, qu'on a massacré les populations autochtones et que lorsque les immigrés arrivent, on cherche à les écraser. L'idée est donc géniale, mais elle a aussi un côté terrible. La question est, qu'est-ce qu'on en fait? Ma grand-mère disait toujours, mon chéri, fais avec ce que tu as. J'adore ce concept. Tu fais avec ce que tu as. C'est ce dont nous disposons. Alors c'est avec ça qu'on travaille. L'un des aspects formidables du rêve américain, c'est qu'on peut avoir 48 ans, aller à la gare, se mettre à jouer de la guitare et à 10 ans plus tard se retrouver en Roumanie avec 3 Grammy Awards. C'est très américain ça. Parce que nous, les Américains, nous croyons que tout est possible, que nous pouvons tout accomplir, qu'il s'agisse de musique, d'automobile, de téléphone, de technologie, l'iPhone. C'est une grande qualité des Américains, malgré nos défauts. Et bon sang, qu'est-ce qu'on en a des défauts. Mais pour moi, c'est ça la quintessence du rêve américain. Croire qu'on peut être Barack Obama, élevé par une mère célibataire, noire et devenir président. C'est
1: That's crazy.
2: You put a lot of emphasis in your stage appearances. All stages sometimes feel.
0: Tu accordes beaucoup d'importance à ta présence scénique sur scène. On a parfois l'impression que tu prêches autant que tu chantes. Considères-tu tes concerts comme un spectacle, une conversation avec le public ou une messe partagée avec les fidèles?
1: It's all insecurity, man. You know, basically, no artists. You know, we're terrified. I think.
2: Are you?
1: A lot of it. Absolutely. Absolutely. That's what makes it good. You must respect that thing, you respect that stage. And it can be.
0: C'est juste de l'insécurité, mec. Au fond, tu sais, nous les artistes, on est terrifiés. Je crois, absolument. Oui, oui, c'est ce qui rend la chose si bonne. Il faut respecter cela. Et cela peut être terrifiant à chaque fois. C'est donc formidable, exaltant, tellement gratifiant et terrifiant. C'est comme une église sans religion, comme je dis souvent. C'est une célébration de la vie. Tout prend son sens quand je monte sur scène. Je me dis toujours, waouh, c'est pas juste un concert, c'est tout.
2: How important is your appearance?
0: Quelle importance accordes-tu à ton apparence et à ta tenue, que ce soit sur scène ou lorsque tu te fonds dans la foule en voyage, par exemple?
1: Well, I think it's very important to feel like the character. That's not me on stage. Necessarily. That's someone I created, a fantastic Negrito.
0: I think je pense qu'il est très important de se sentir habité par le personnage. Ce n'est pas forcément moi sur scène, c'est quelqu'un que j'ai créé, Fantastic Negrito. Pour moi, c'est une sorte de super-héros. Il lui faut un costume, une esthétique, une certaine assurance, une certaine prestance. Mais il faut savoir quitter la scène et ne plus être cette personne, sinon ça devient dangereux.
2: Your stage name has become more famous than your real name.
0: Ton nom de scène est devenu plus célèbre que ton vrai nom. Il s'agit de Xavier Defrépolis, désolé pour la prononciation. Parfois, ce nom apparaît aux côtés de Fantastic Negrito. Ou bien les deux ne font-ils plus qu'un?
1: Answered, absolutely not. Fantastic Negrito is an artist, a character.
0: Comme je l'ai dit, absolument pas. Fantastic Negrito est un artiste, un personnage. Et Xavier est une personne, un être humain, un père, un frère, un mari, une personne. Pourquoi Fantastic Negrito? Pourquoi pas?

0: Si tu pouvais inviter une seule légende du blues comme Robert Johnson, Sonhouse, Ledbelly ou un autre à assister à l'un de tes concerts, non pas pour jouer avec toi, mais pour être dans le public, qui choisirais-tu et qu'espérais-tu voir dans ses yeux à la fin du spectacle?
1: Well, every answer, if you ask me about blues, every answer is the same. It's Robert Johnson. Because Robert Johnson is, there's blues and there's Robert Johnson. You know, he's an artist. I often like artists. I don't know how much I love genres, obviously, but I love artists.
0: Eh bien, quelle que soit la question sur le blues, la réponse est toujours la même, c'est Robert Johnson. Parce que Robert Johnson, c'est... Bon, il y a le blues et puis il y a Robert Johnson. C'était un artiste. J'aime souvent les artistes, mais je ne sais pas si j'aime tant que ça les genres musicaux en soi, mais j'aime les artistes. Les vraies expressions, les artistes authentiques qui prennent des risques et ouvrent le monde pour nous tous. Pour moi, il en est l'exemple parfait. Et ce que j'aime, c'est ne rien attendre. Comme ça, je ne suis jamais déçu. Je ne veux pas tant de choses que ça. Je veux ci, je veux ça. Je finis toujours par avoir des ennuis quand j'attends quelque chose, alors j'aime ne rien attendre. Avant-dernière question, le Brazoil Blues Festival, que tu connais bien pour y être venu l'an dernier, est devenu un rendez-vous incontournable pour les amateurs européens de blues. Selon toi, Fantastic Negrito, qu'est-ce qui rend ce festival si spécial par rapport aux autres?
1: Well, I don't want to say I know it well. This is my second year. What I love about Brazil is just the location. And then, we don't know much about Romanians in America, so then you get invited into this world of Romanian people. And their food is really good, this kind of home-cooked, fresh food. It's amazing. So anytime we get to go out into the world and share this experience, this for me, it's an African-American experience. Everything that we've been through came from this music. It comes from really the church. When people were enslaved,
0: Eh bien, je ne dirais pas que je le connais si bien, c'est ma deuxième année. Ce que j'adore au Brazoil, c'est tout simplement le lieu. Et puis on ne connaît pas grand-chose des Roumains en Amérique, alors se retrouver invité dans cet univers roumain, et leur cuisine est vraiment excellente. Une cuisine fraîche, faite maison, c'est incroyable. Chaque fois que nous avons l'occasion de parcourir le monde et de partager cette expérience, pour moi c'est une expérience afro-américaine. Tout ce que nous avons traversé trouve sa source dans cette musique. Elle vient en réalité de l'église. À l'époque de l'esclavage, on leur a pris leur nom, on leur a pris leur religion, on leur a pris leur âme, leur dignité. Mais un jour, le dimanche, ils pouvaient exprimer leur humanité. C'est ce que cela signifie pour moi. Je me tiens sur le dos et les épaules de ces gens-là. Et je n'oublierai jamais qui ils sont. Voilà ce que cela représente pour moi. Je monte sur scène et je représente cette tradition à ma manière. Un gars de Californie, pas de l'Alabama, ni du Mississippi, ni de la Louisiane. Je suis unique en ce sens. C'est bien d'être soi-même. Je ne vais pas chanter des trucs du genre « je suis descendu voir ma chérie ». Pour moi, c'est cliché et ennuyeux. Toute dernière question, quel message final aimerais-tu adresser aux auditeurs français qui apprécient déjà ta musique ou qui vont peut-être la découvrir aujourd'hui?
1: French listeners, well, France, I just found out that I have a tour in France headlining all of France in October of 2027, my French people.
0: Les auditeurs français, eh bien, la France, je viens d'apprendre que je ferai une tournée en tête d'affiche à travers toute la France en octobre 2027 pour mes amis français. Ce sera donc une formidable occasion de partager de nouveaux morceaux avec vous, avec un nouveau groupe et une expérience totalement inédite. Nous pourrons ouvrir les portes et les fenêtres de l'esprit. Et tu as un nouvel album à présent?
1: I've got a new album called Alive, recorded in Europe last summer in Leeds.
0: Oui, je sors un nouvel album intitulé Alive, enregistré en Europe l'été dernier à Leeds, au Royaume-Uni, Sogliano, Trieste, en Italie, en Suisse et un peu à Brooklyn. C'est un nouvel album vraiment puissant. Je n'aime pas tous mes albums, mais celui-ci, un album live, je l'adore. C'est juste, putain, c'est énorme.
1: Holy shit.
2: Which song would you like to hear?
0: Quel morceau aimerais-tu entendre après cette interview?
1: Song of mine? Mm-hmm. On the Alive album?
0: Yeah. Un de mes titres, tiré de l'album Alive, passé Beat Salad, ça va les réveiller.
1: Let's go.
0: Beat Salad, merci beaucoup, monsieur.
2: So much.
0: Merci infiniment.

0: Dankeschön.
1: Merci à Fantastic Negrito. On a pu écouter un premier extrait avec California Loner de l'album Son of a Broken Man. Et ensuite, I Hope Somebody's Loving You sur l'album du même nom. Après, on a pu entendre Fantastic Negrito en duo avec Sting lui-même pour Undefeated Eyes. Ça remonte à 2020. Et puis Beach Salad qui vient de sortir sur son live. Ça a été enregistré en Suisse. Le Alive qui va sortir très bientôt et dont Fantastic Negrito vous a parlé. Dans le numéro 3, la semaine prochaine, on aura Marius Dumitrescu et Bette Smith. Numéro 3, des voix de Brezoe. Voici une nouveauté maintenant dans Sweet Home Chicago, The Anthony Paul Soul Orchestra avec le chanteur Willie Jordan, ça s'appelle Stranger et cet extrait est de l'album What Can We Do chez Nola Blue.

L'album What Can We Do est signé The Anthony Paul Soul Orchestra featuring Willie Jordan. On vient d'entendre Stranger, on reviendra bien sûr sur ce disque. Voici My Rockers numéro 72 avec Mike L'Écuyer.

0: 72e numéro de My Rockers aujourd'hui. Je suis au téléphone avec Mike Lécuyer. Bonjour Mike.
1: Salut Marc.
0: Salut, content de te recevoir dans l'émission. Ça faisait un bon petit moment. On avait déjà eu l'occasion de parler ensemble dans le poste, mais ça remonte à quelques années. Et là, dans le cadre de ce My Rockers 72e du nom, on a choisi de parler des Rolling Stones, mais pas que. Parce qu'il y a plein d'artistes, Mike, qui ont bercé ton enfance, ton adolescence. Pour te situer en quelques mots, tu es un des grands promoteurs du blues en France, né en 1949 à Antony, c'est ça ?
1: Oui, c'était alors, la scène à l'époque.
0: Si je calcule bien, tu peux plus lire Tintin.
1: Voilà, exactement.
0: Merde.
1: Enfin, encore cette année, quoi.
0: Encore 77. Cette année. Ouais, effectivement.
1: Voilà, exactement.
0: Bah, profites-en, refais-toi l'intégrale.
1: Ouais.
0: Alors, Mike Lécuyer, donc grand promoteur du blues en France et du blues en français, avec, dans les années 70, la création de plusieurs magazines, Maxi Pop, Pop de Mine, Rock'n'Roll Music. Tu as également tâté de la scène depuis les années lycée, avec ensuite quelques albums à la fin des années 70 chez Crypto, je crois.
1: Oui, tout à fait.
0: J'ai vu aussi que tu avais un point commun dans ta biographie avec quatre personnes qui sont Mick Jagger, Emmanuel Macron, Rowan Atkinson et Eddie Mitchell. Tu vois lequel ?
1: Oula,
0: tu as un point commun avec ces quatre garçons-là.
1: Ah bon ?
0: Ouais.
1: Merde.
0: Ils ont tous été employés de banque.
1: Ah, oh là là.
0: Et toi aussi.
1: Ah oui, d'accord. Ah oui, c'est pas mal.
0: Ça n'a pas duré très très longtemps, te concernant.
1: Ça a duré un an.
0: Ça, c'était dans ta prime jeunesse. Comment est-ce que tu appréhendé la musique au départ ? Et puis, qui sont tes premiers flashs musicaux, j'ai envie de dire, Mike ?
1: Le premier flash, c'est très très précis dans mes souvenirs, parce que ça a été vraiment un grand moment. C'est Johnny Hallyday qui passe à la télé sur la seule chaîne qu'il y avait à l'époque en noir et blanc, dans une émission présentée par Aimé Mortimer et Lynn Renault, qui est l'école des vedettes.
0: Ah,
1: et
0: oui.
1: On peut trouver ça sur l'INA, sur YouTube. C'est le premier passage de Johnny Hallyday à la télé, où Lynn Renault l'interview en disant qu'il est américain.
0: Oui.
1: Et il chante la Laisse les filles.
0: Ouais, c'est ça.
1: Alors, ouais, je rentre au lycée, je rentre en sixième. On est en train de manger chez moi parce que ma mère est teinturière et commerçante, donc on dîne très tard, vers 8h, 8h30. Et j'en lâche mes couverts et ma vie a changé ce jour-là, vraiment. Ça a été une révélation.
0: Alors,
1: et donc, le lendemain, je me fais offrir un Tepaz et le premier 25 cm de Johnny Hallyday. Voilà, tout a commencé là. Ma mère me dit...

0: Bien, ma petite Lynn Renaud, il faut maintenant présenter aux téléspectateurs le jeune Johnny Hallyday qui est votre filleul et qui vient de chanter. Eh bien, Johnny Hallyday, venez. Il a 16 ans, je crois.
1: 17.
0: 17, vous voyez, ça change tout. Ben, je voudrais bien poser des questions à mon filleul, mais je vous préviens tout de suite, aimé, il répond par oui ou par non.
2: Hein? C'est monsieur oui, non?
0: C'est monsieur oui, non. Et je crois qu'on doit ça à la timidité de ses 17 ans. Alors, si vous...
2: C'est moi qui vais vous poser les questions. Pourquoi s'appelle-t-il Johnny Hallyday?
0: Il s'appelle Johnny Hallyday parce que son père s'appelle Hallyday. C'est tout simple, il fallait y penser.
2: Oui, mais le père est américain, je suppose.
0: Le père est américain et la maman française. Alors, c'est un produit moitié français, moitié américain.
2: Et la chanson qu'il vient de chanter
0: Laisse les filles. Eh bien, je suppose que c'est un conseil de sa mère. Non, pourquoi ça vous intéresse, les filles?
2: Ben, vous l'avez pas vu tout à l'heure, ce qu'il faisait
0: comment,
2: avec les filles?
0: Comment, j'ai pas compris. Bien sûr, bien sûr. Ça y est, il a dit autre chose que oui ou non. Il a dit bien sûr.
3: D'accord, 1960, donc tu viens de dire, tu as 11 ans. Et après, tout s'enchaîne, j'ai l'impression, si on regarde ton parcours, que tu déroules un petit peu le fil. Johnny, qui fait des compos en français, mais qui s'inspire largement du rock'n'roll américain
4: des années 50. Hein.
3: Bien sûr, des adaptations. Et puis ensuite, les artistes américains même avec notamment Bob Dylan, par exemple.
4: Oui, alors Bob Dylan, ça vient quand même plus tard, avec son passage à l'électricité, on va dire. Ça doit être, je sais plus, 64 par là. Il y a eu les Beatles, mais j'étais pas trop branché. Enfin, ça me plaisait, mais sans plus. Les autres groupes anglais, plus rock blues, comme les Stones, les Yardbirds, etc., ça me parlait bien. Et puis Bob Dylan, aux États-Unis, grande révélation. Les textes, on avait du mal à déchiffrer, d'ailleurs, parce qu'il n'y avait pas Internet, donc... Donc, pour comprendre ce qu'il racontait, hein, fallait se lever de bonne heure.

0: alors quand il chantait Like a Rolling Stone, tu pensais que qu'il faisait référence au groupe anglais.
1: Exactement, je croyais que c'était un hommage aux Rolling Stones et au Tréport dans le jukebox, où je passais mes vacances chez mes grands-parents, avec un autre copain, on écoutait ça et on était persuadé que c'était un hommage aux Rolling Stones. Ouais, c'est trop drôle, quoi.
0: Alors Mike, comment est-ce qu'on passe du rock'n'roll, de Johnny Hallyday, les Yardbirds, les Rolling Stones, Bob Dylan, comment est-ce qu'on passe de tous ces gens-là au blues?
1: Ah bah là, c'est très simple. Quand je commence à avoir des disques, à acheter des disques, je regarde les noms des compositeurs et je vois plein de noms que je ne connais pas. Jimmy Reed, Mac Daniels. Alors après, j'ai compris que c'était Bo Diddley. Voilà, même Chuck Berry. En France, ça nous parle pas trop. Ouais. Et on cherche, on se dit, tiens, qu'est-ce que c'est que ces compositeurs? Et quand on va dans les magasins et qu'on demande, ben, on s'aperçoit que là, ce sont des artistes afro-américains qui chantent du blues et on écoute et on achète les versions originales. Et alors là, on tombe sur le cul parce que c'est un autre monde en fait par rapport aux versions des groupes anglais.
0: Si on part de cet album qui s'appelle tout simplement The Rolling Stone, qui est leur premier album sorti en 64, on se situe au milieu des années 60, tu as 14, 15 ans, 16 ans et tu arrives à trouver des disques de blues à cette époque-là.
1: Ouais, enfin, c'est pas facile, mais il y a des magasins spécialisé quand même à Paris. Et puis je me rappelle d'un gars en banlieue dans son garage, il vendait que du blues américain, les originaux quoi, les blacks, et on allait, c'était vraiment pour les spécialistes hein. Alors j'y ai croisé des gens comme le mec qui fait les raisins verts là, le producteur de télé
0: Jean-Christophe Averty,
1: voilà, des gens comme ça qui venaient, eux achetaient c'était vraiment des fans de blues ou de jazz. Alors moi j'achetais de temps en temps un disque parce que c'était quand même assez cher, c'était des imports américains. On se constituait nos connaissances comme ça. Il y avait, et puis un petit peu dans la presse, dans Rock'n'Folk, il y avait des fois des chroniques de disques. Voilà comment on se documentait.
0: Voilà, le Rock'n'Folk est arrivé un petit peu plus tard. Hein, 66, voilà. Et ensuite, les groupes de lycée, parce que tu t'es pas contenté d'écouter de la musique, tu en as joué.
1: Oui, alors ça, bah, au lycée, je tripote avec des gens soit qui aiment le foot, soit qui aiment la musique.
0: Oui, donc t'as choisi ton camp tout de suite.
1: Non, bon, les deux, quoi. J'ai
0: joué au foot
1: jusqu'à... Ah ouais, j'ai joué jusqu'à 50 ballets le dimanche, voilà, comme ça. Après, j'ai arrêté parce que c'était dur.
0: Ouais.
1: Mais pour revenir à la musique, bah, avec Jean-Claude Armand, Bernard Zwang, avec qui je suis toujours ami, je continue à... Enfin, j'ai continué à faire de la musique jusqu'en 2017.
0: Ouais.
1: On commence à gratouiller, on se montre des plans. Enfin, surtout les autres qui me montraient à moi des plans parce qu'il n'y avait rien pour... Enfin, c'était tout à l'oreille hein, pour apprendre. Mmh. Évidemment, pour chanter, soit je trouvais des partitions, soit je trouvais des gens qui connaissaient l'anglais et qu'on repassait la chanson 15 fois pour qu'ils m'écrivent péniblement le texte. On essayait de pas trop faire de yaourt. Mais c'était vraiment un sacré boulot. Mais c'était passionnant.
0: Et on trouvait pas dans les magasins de musique des partitions avec paroles et musique, justement, tout en soit en tablature, soit en partition.
1: Ouais, il y avait méthode à Daddy, donc ça c'était des instrumentaux. Il y avait des songbooks parfois de Beatles, Rolling Stones, tu vois, mais pour les artistes américains, mais pour le blues américain, pour trouver du Robert Johnson, du Chuck Berry, du Bo Diddley, non, ça je trouvais pas. Hein.
0: Encore une fois, on s'en rend compte, c'est vrai, à travers ces interviews de My Rockers, et ça je m'adresse aux plus jeunes d'entre entre nous, hein, ceux qui sont nés au 21e siècle, eh bien, il n'y avait pas Internet. Et puis, quand on ne peut pas chercher sur Internet, il faut se débrouiller, il faut faire autrement. On a du mal à imaginer maintenant une société où on n'aurait pas un moteur de recherche immédiatement et puis se dire, bah, tiens, j'ai un petit trou de mémoire, je vais aller voir sur mon disque dur externe dans ma poche. Là, il fallait, c'était vraiment la débrouille. Il y avait quand même la presse écrite. Tu as signalé Rock'n'Folk, puis il y avait aussi Best. Quelques autres que tu as créés, on peut revenir aussi là-dessus sur ce passé de créateur de revues ou de fanzines. Je ne sais pas comment tu disais à l'époque.
1: Quand ça s'est arrêté, il y a une revue qui m'avait décrit Pop 2000 comme étant un fanzine de luxe, parce qu'on était quand même distribué par NMPP dans toute la France.
0: Ah oui, d'accord.
1: Pareil, il n'y avait pas d'ordinateur, c'était avec cutter et colle, et les premiers numéros de Pop 2000 pour défendre la pop française, c'était le sous-titre du journal. On tapait nos articles sur une IBM électrique à boules.
0: Ah oui.
1: Il y avait une boule pour taper normalement, une boule pour l'italique, une boule pour le bras. Je peux te dire qu'on y passait du temps. Hein.
0: Ouais, j'ai dit.
1: Et puis, on montait ça. Alors après, au bout de quelques numéros, je donnais les articles à un compositeur qui nous faisait ça sur des machines à plomb et qui nous tirait des feuilles bien blanches qu'on découpait, qu'on collait sur des gabarits et qu'on envoyait au labo photo qui après nous renvoyait ça et après on envoyait ça à l'imprimeur. Ça prenait des jours et des jours.
0: Ah oui, imagine. Et c'était quelle périodicité ? C'était mensuel, trimestriel ?
1: Ouais, Pop 2000, c'était mensuel hein, pour défendre la pop française. C'était sur Ange, Zoo, Martin Circus, Variation, etc. Tous les groupes pop de la fin des années 60.

0: ça a été une vague assez musicale, assez dynamique en France. Hein.
1: Bah, j'ai toujours tendance à dire que la période 1965-1975, outre qu'elle a été quand même le théâtre d'un bouleversement total au niveau des styles musicaux, hein, si on écoute des disques du début et de la fin de cette décennie, on n'est plus du tout dans le même univers, mais également au niveau du public, et pas seulement des spectateurs, mais aussi des lecteurs, parce qu'il y avait des lecteurs, effectivement, là encore une fois, pas d'ordinateur à la maison, pas de téléphone portable, et la possibilité de lire des choses à propos de ces héros musicaux, ça c'était quelque chose.
0: Oui, et c'était le principal vecteur d'information, hein, voilà, la presse. Voilà. Et Rock'n'Roll tirait à 100 000 exemplaires.
1: 100 000 exemplaires, je ne sais pas combien ils tirent maintenant, ça existe toujours. Hein, mais...
0: Ils tirent moins que Pop 2000 à la fin de Pop 2000, c'est-à-dire qu'à Pop 2000, on a commencé à 13 000, on a fini à 30 000 exemplaires. Rock'n'Roll, maintenant, c'est moins de 30 000.
1: Alors qu'on a eu peut-être 25% en plus de la population depuis ce demi-siècle-là.
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1: Et puis ensuite, tu te consacres à la musique de façon un petit peu plus professionnelle avec des albums qui sortent à partir de 1977. Comment est-ce que c'est arrivé cette aventure chez Crypto, Mike Lécuyer ?
0: C'est-à-dire avec mes petits groupes de lycée, dont le dernier s'appelait Delta, juste après le bac, ça c'était en 69. Delta, on est passé au Gold Row, Salvagram, des choses comme ça en région parisienne, et puis quelques concerts. Et puis après, bon, ça s'arrête parce que chacun fait des études différentes, à part moi. Je savais pas ce que je voulais faire, mais je savais que tout ce que me proposaient les études ne m'intéressait pas.
1: Ah oui.
0: Voilà, c'est... Donc, c'est pour ça que je me suis retrouvé employé de banque pendant un an, puis jockey dans une boîte avenue de l'Opéra, dans une boîte de nuit, des choses comme ça. Et puis après la création de mes revues, Pop 2000, puis après Maxi Pop, qui était un hebdomadaire. Et puis le choc pétrolier en 73 fait que tout ça fait faillite. Ça a été une vraie galère. Mais je continuais à faire un petit peu de guitare pour moi et de composer.
1: Oui.
0: Voilà, fil en aiguille, le nous le contact avec Bernard Zwang, et puis on décide chacun d'acheter un Revox à la Fnac de Montparnasse.
1: Alors pour les gens, un Revox c'est un enregistreur un petit peu de luxe, hein, par rapport aux mini-cassettes qui existaient déjà, avec une vraie bande un peu large et qui donc permettait une bonne qualité d'enregistrement.
0: Un deux pistes, moi j'ai fait un emprunt pour ça, hein. Deux fils en aiguille, on compose, lui les musiques, moi les paroles, ou tous les deux, et puis on fait quelques maquettes, on fait ça au-dessus de ses parents qui ont une charcuterie, tu vois. Dans le bordel, on fait ça le week-end. Et puis de fil en aiguille, on a quelques chansons, je trouve, qui tiennent la route. Donc, grâce à mon passé de rock critique, je connaissais quand même toutes les maisons de disques, les attachés de presse. Avec mes petites cassettes, je fais le tour des maisons de disques en déposant des cassettes ou en faisant écouter des bandes. Et puis, j'ai une accroche chez Lips avec une chanson qui s'appelle Frankenstein Boogie.
1: Ouais.

0: Mais en fait, au départ, on présentait les chansons, non pas pour que je les interprète, mais pour, j'essayais de les placer pour d'autres artistes.
1: D'accord.
0: Et donc là, chez Philips, il y a eu un petit truc avec Jackie Jakubowicz, qui était l'attaché de presse, et qui après s'est fait connaître en étant animateur avec Dorothée ou avec Antoine Decaune. Tu vois, un mec assez marrant.
1: Mmh, mmh. Bon, la phase B du single, si je me permets, comme ça, oui. Il y a une phase B, c'est une reprise.
2: Oui.
1: De qui?
2: De Sonny Curtis.
1: Ouais.
2: Donc Bobby Schuller, qui a I Fought the Law.
1: D'accord, ok. Comment tu fais, t'as mixé quoi?
2: On a mixé les deux versions, et puis voilà, les deux univers, et puis ça donne le titre qui est sur la phase B.
1: Voilà, ben vous allez faire les deux titres,
3: ouais. Qu'est-ce que vous avec en pensez plaisir,
2: ouais, ouais,
1: vous y
2: marche.
1: Allez, allez. Hein, Tony Merlot et Alicia F pour le JLPP, deux titres. My No Generation. Alors Tony Merlot, t'as une belle guitare. Hein.
3: Là, t'as vu, c'est une flying.
1: Ouais,
3: elle vient d'où? Je m'envole avec.
1: Ah bon, vas-y, alors envole-toi, Tony. Vous êtes prêts?
3: Presque.
1: Allez, plug.
3: Tac. Mais oui, non, parce
1: Tony,
3: que
1: il faut toujours un certain temps, mais il va y arriver.
0: Et Frankenstein Boogie, je m'étais dit, tiens, ça pourrait lui convenir. Bon, finalement, ça s'est pas fait. Bon. Et puis, Christian Descamps, que je connaissais depuis le chanteur de Ange. Depuis l'époque Pop 2000.
4: Qui est en train de prendre sa retraite, je crois, ou qui vient de le faire, peut-être.
0: Ouais, il l'a pris, voilà. Mm-hmm. Et c'est son fils qui reprend le flambeau dans le groupe Ange, maintenant. Oui. Et donc, lui, avec son label Crypto, qui avait été créé par Ange et leur manager Jean-Claude Poignant, il me dit tiens moi ça m'intéresse, pourquoi pas, on va peut-être te signer chez Crypto. Alors j'ai appris bien plus tard, il n'avait pas beaucoup de pognon, donc de budget, puis j'ai été en concurrence avec Hubert Félix Thiéfen, c'était ou lui ou moi.
1: Ah oui.
0: Il paraît qu'il y a eu des grandes discussions, bon finalement c'est moi qui a été signé. Bon j'avoue que pour Crypto ils auraient peut-être dû choisir Hubert Félix Thiéfen qui a fait une super carrière, mais bon moi j'étais très content et c'est comme ça que ça a commencé. Alors le premier 45 tours, on l'a fait sous le nom de Mike et sa clique, puis après sous mon nom, Mike l'étudier, les deux albums suivants.
4: Et d'ailleurs, Frankenstein Boogie, c'était la face B, il y avait des vacances en face B.
0: Oui, voilà.
4: 77, et puis les disques se succèdent, il y a 7 plombes du mal blues en 78, et puis partie libre en 79. Là, on est chez Philips, hein, c'est ça?
0: Oui, alors chez Crypto, j'ai eu vraiment la chance de passer sur toutes les radios avec Gare du Nord.

0: et avec Où est donc le bon vieux temps, une adaptation d'une chanson des Kings. Ces deux titres passaient beaucoup, enfin beaucoup, pas mal, sur toutes les radios. Il n'y avait pas de FM.
1: Il y avait Europe 1, RTL,
0: France Inter, Radio Monte Carlo.
1: D'accord.
0: Qui est devenu RMC.
1: Mike Lécuyer, on va revenir sur ton coup de cœur, parce que My Rockers, c'est aussi Mes années rock. On a évoqué ça au tout début avec ta découverte de Johnny Hallyday, les Yardbirds, les Rolling Stones, Bob Dylan, et puis le blues américain, bien sûr. Et puis dans cet album, The Rolling Stone, qui porte tout simplement le titre The Rolling Stone, qui est sorti en 1964, je pense que tu avais l'embarras du choix, non ?
0: Oui, oui. Alors, je peux raconter une petite anecdote
1: Allons-y, bien sûr.
0: Les titres.
1: Mais oui.
0: Cet album, moi, je ne connaissais pas les Rolling Stones. Je vais un samedi matin à la Samaritaine, qui est un grand magasin à Paris. Je vais au rayon disque, je regarde... Et puis je tombe sur la pochette, recto, pas de nom.
1: Il n'y avait pas de nom, il n'y avait que la photo des cinq.
0: Cinq mecs comme ça, sur un fond noir. Oh là là, j'achète le disque sans l'écouter, sans savoir qui c'est. Je retourne, je vois Rolling Stones, bon ça ne me parle pas. J'achète le disque sans l'avoir écouté, je rentre chez moi, je pose le disque sur la platine et je l'écoute. Et boum, boum, boum, ma deuxième révélation, Hallyday, Chaussettes Noires, Chat Sauvage, en 63. Et là, ça serait bien du sérieux. Et donc, le premier titre, je choisis le premier titre parce que c'est le coup de cœur, Route 66.
1: Oui, reprise de Bobby Troop.

0: pas vraiment Bobby Troop. Je sais même pas si j'ai entendu l'original. Si, après, j'ai entendu par Nat King Cole, par plein de gens.
1: Ah, il en existe plein de versions, c'est vrai.
0: Ouais. Mais je sais pas si Bobby Troop, il en a enregistré une ou si c'était un compositeur.
1: Si, ça se trouve en 45 tours. If you ever plan to motor west, travel my way, take the highway, that's the best. Get your kicks on On l'évoquait tout à l'heure, il y a beaucoup de reprises, c'est quasiment un album de reprises.
0: Ouais.
1: Willie Dixon, Jimmy Reed, donc Elias McDaniel, autrement dit Bob Diddley, Slim Harpo qui s'appelle James Moore, Rufus Thomas et Chuck Berry. Et puis il y a également Holland, Dozier Holland, et puis un morceau signé Jagger et Richards qui s'appelle Tell Me, qui est en fait la seule composition du premier album des Rolling Stones.
0: Tout à fait, une petite balade. Je crois, il y a une anecdote qui tourne, il paraîtrait que Andrew Lou Goldham, leur manager, les avait enfermés dans une cuisine et en disant vous en sortirez que quand vous m'aurez répondu à un morceau original. Alors je sais pas si c'est celui-là qui est sorti, mais voilà, ils ont commencé à composer comme ça. Et il est pas mal d'ailleurs le morceau, mais c'est une balade quoi, c'est différent du reste du disque.

0: À Mocking Bee, dont tu parlais, je l'ai amené avec mon petit groupe Delta.
1: Et tu le faisais en français ou en anglais?
0: Ah ben non, à l'époque de Delta, oui, on chantait en anglais. D'accord. C'était que des reprises. Disons que je commençais à en adapter et tout, mais les autres voulaient pas en entendre parler. On voulait du blues, et ils voulaient du blues pur et dur, originaux.
1: Mike Lécuyer, j'ai noté une phrase que tu nous as donnée tout à l'heure. Je ne connaissais pas les Rolling Stones. On est en 1964, c'était il y a 62 ans. Est-ce qu'on imagine un monde sans Rolling Stones? Ils sortent un album cette année, tu te rends compte? On est en 2026.
0: Ouais, c'est pareil, c'est incroyable.

0: C'est 64 ans après la formation du groupe. Et déjà, dans les années 80, on disait que c'était des dinosaures. Il y a 45 ans, j'étais au lycée, on disait, mais attends, tu vas quand même pas aller voir les Rolling Stones, c'est vieillard. Et là, ils ont 80 ans passés, ils sont toujours sur la brèche. C'est incroyable, non?
1: Ouais, c'est sidérant. Hein. C'est le seul groupe en activité, peut-être les Who aussi.
0: Alors les Who, il reste seulement Roger Daltrey et puis Townsend. Hein, voilà.
1: Ah ben oui, bah, ceci dit, les Rolling Stones, il y en a deux qui sont décédés.
0: Il y en a deux,
1: aussi,
0: de, en a deux de l'origine, en tout cas, Mick Jagger et Keith Richards. C'est vrai que tous les autres sont arrivés bien après. Parfois, juste après, hein, pour Ron Wood, c'était en 74, ça remonte déjà quelques années. Il y en a encore deux de chacun des deux groupes, effectivement. Et puis le dernier album de Paul McCartney, dans lequel il a invité Ringo Starr, qui est vachement bien, effectivement.
1: Oh la vache,
0: Et il y a des gens comme ça qui ont passé 80 ans, comme ça va t'arriver dans quelques années, je pense, et qui continuent à être prolifiques. Moi, je dis que c'est formidable.
1: Oui, bah oui. Bon, peut-être, heureusement, et encore, moi, j'ai pas pris toutes les drogues que sont ingurgitées les groupes de l'époque. Hein. Je sais pas comment ils font.
0: Effectivement, ça, c'est un truc que je vais faire pour les prochains invités de My Rocker. Je vais leur demander leur carnet de santé. On verra ce que ça donne. Ouais, merci, Mike. Merci pour tout ça, pour toutes ces anecdotes. Et puis, on va écouter ensemble Route 66, la première plage du premier album des Rolling Stones. Nous sommes en 1964.
1: Allez.
0: À bientôt, Mike.
1: Le rock, le blues. Ciao.
0: Ciao, merci.
1: Salut.

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Merci à Mike Lécuy, on a pu entendre pas mal d'extraits. Laisse les filles, et puis une présentation absolument lunaire de Lune Renault. Nous étions en 1960, c'était Johnny Hallyday bien sûr. Bob Dylan, Like a Rolling Stone, les variations Come Along, Mike et sa clique, Frankenstein Boogie, Jackie interview Tony Marlowe et Alicia F, Mike Lécuyer pour Gare du Nord, Bill Durham, Plus la peine de frimer, La Bedoune est mon nom, The Rolling Stone avec un premier extrait de Route 66, puis la version originale par Bobby Troup, Get Your Kicks on Route 66, nous étions en 1940. The Rolling Stones avec Tell Me, toujours extrait de leur premier album en 64, puis Rough and Twisted, leur dernier album en 2026 qui s'intitule Foreign Tongues, et puis on a pu entendre en entier ce Route 66 des Rolling Stones, nous étions en 1964, c'était le choix de Mike Lécuyer. Voilà, on se retrouve la semaine prochaine avec les voix de Brezoil numéro 3, Marius Dumitriscu et Bette Smith, et puis aussi Fabrizio Grossi et Jacques Picard qui nous présentent le Evrecy Blues Club. Salut!

Salut, salut, c'est Unicode. Vous êtes sur les ondes du 666, mais ça vous le savez puisque vous écoutez. Nous sommes ensemble jusqu'à 17h, donc j'espère que vous allez bien. On aura toujours beaucoup, beaucoup de musique. Donc on partira un petit peu partout, hein, Amérique du Nord, du Sud, avec deux groupes. Brésilien notamment, bien sûr toute la scène européenne, avec du français, du suédois, de l'allemand, du grec, du voilà, après on verra en fonction du temps, du polonais, et donc en fonction du temps on verra bien. Donc au niveau concert, bah, j'en ai pas trop trouvé aujourd'hui, enfin oui, aujourd'hui, on va dire, mis à part un groupe. Bon, c'est vrai que par rapport aux titres qui seront diffusés et les groupes, ben, cela ne tourne pas. Bah, écoutez, hein, c'est comme ça. Hein. Et au niveau nouveauté, bah, j'en compte 3, 4, on verra en fonction du temps disponible. En tous les cas, on a commencé avec les Brésiliens de Racha, avec un single qui est sorti en 2020. On s'est écouté le morceau Solida. On retrouvera la scène brésilienne un peu plus tard. Et là, on va enchaîner avec du death rock anglais. C'est un trio. L'album, c'est Medusa Complex, qui est sorti la même année que Racha. Donc, c'est en 2020. Le groupe, c'est The Creeping Terrors. Je ne les ai jamais passés dans l'émission. Donc bah voilà, c'était le moment pour eux. On va s'écouter Hypothermia et juste après on enchaînera avec les Américains de Ghost Cop. Donc c'est pareil, je ne pense pas les avoir diffusés, mais bon, il y en a eu tellement d'émissions que je n'ai pas tout ça en tête. Et le morceau qui sera diffusé, ça sera A Shot in the Dark.

Bon, c'est bizarre. Donc, on reste sur la scène américaine avec la première nouveauté pour aujourd'hui. C'est Requiem in White, jamais passé dans Unicode. Merci à David qui les a postés. Donc j'ai écouté, bon, c'est relativement sympa. Hein. Donc du coup, ils sont diffusés dans Unicode. C'est tiré d'un album qui est sorti il y a 4 mois, hein, au mois de mai. L'album s'intitule The Visible Even. C'est un 8 titres que je vous invite à écouter et à acheter. Là, on va s'écouter le morceau Reckless in Misery. Juste après, ça sera Les Italiens de Branches. Alors, je suis désolé, mais je ne suis pas certain que ce soit des Italiens. J'ai cherché avant de les mettre. J'ai trouvé quelque chose, mais bon, je ne suis pas certain. Bon, bref, on va éviter de dire que ce sont des Italiens. Donc, c'est Branches avec le morceau Wake. Et c'est tiré d'un album qui est sorti il y a une dizaine d'années sur l'album Old Forgotten Places. Et juste après, on retrouvera la scène américaine avec, pareil, jamais passé dans Unicode, décidément on s'en fait pas mal depuis le début de l'émission, avec Château Noir et le morceau Intermission. Intermission, nous ne savons pas si on a l'accent ou pas. Ça, c'est relativement récent, puisque c'est tiré d'un IP 5 titres qui est sorti l'année dernière. Et cet IP s'intitule Love Immortal. Mais pour l'instant, c'est Requiem in White.

Voilà. Avant de continuer, retour un petit peu sur Branches hein, que j'ai diffusé juste avant Château Noir. Donc j'ai contrôlé, vérifié. Donc visiblement, ce sont bien des Italiens. Donc il n'y a pas d'erreur. Donc ça me rassure. On quitte la scène étrangère pour venir dans l'Hexagone avec trois groupes français. Il y aura tout d'abord Marie Goes Round avec le morceau In the Last Day tiré d'un album qui est sorti à la fin des années 80, hein, c'est en 89. L'album s'intitule 70 Suns in the Sky. Juste après. Ça sera The Doctors, donc là avec un album qui est sorti plus récemment, puisqu'il est sorti en 2022. Et il s'intitule Moderna, visiblement. Si j'ai. Non, Moderne. J'écris tellement bien que je me relis pas. Donc c'est bien Moderne, et là on s'écoutera le morceau Zone. Et juste après, ça sera le dernier single qui est sorti il y a quelques jours de Trouble Fête. Un single fort sympathique, je trouve. Il sera diffusé dans Unicode, c'est cool. Et le morceau qui sera diffusé, c'est Precious Water. Mais pour l'instant, c'est Marie Goes Round.

Voilà, donc à l'instant, les Portugais de Archetipo 120. Moi, je dis en français, tant pis si c'est fallait le dire en portugais. Avec le titre Drifting, tiré de l'album Obsession. Ce groupe n'a rien fait depuis une dizaine d'années. Donc, je ne sais pas si ils sont toujours en activité, si ils ont splitté, je ne sais pas. Mais bon, j'espère pour eux que ça va. Bon bref, on va continuer en retour sur la scène américaine avec Past Self et le morceau Bullock. C'est Bullcock. Je sais pas comment on dit d'ailleurs. Bullcock, oui, voilà. Bullcock. Hello. Bon, c'est pas un truc, c'est pas un titre qui me convient ça, mais bon, je voulais le diffuser, donc ça sera diffusé. Après, ça sera les Allemands de Die Krups, tiré de l'album The Machinist of Joy. On s'écoutera le morceau Nazis of Speed. Et en parlant de Die Krups, ils seront en live. Alors c'est pas tout de suite, hein. C'est au mois d'avril. Ils seront en première partie de Ministry. Et juste après, bah là je l'ai eu, hein, inutile de dire qu'ils sont anglais, qu'ils font de la bonne musique, etc. Je pense que vous les connaissez, c'est The March Violets et on s'écoutera le morceau One Two, I Love You.

Voilà, donc un instant, The March Violets avec le morceau 1-2, I Love You. Et d'ailleurs, je ne l'ai pas dit tout à l'heure, mais c'est tiré de l'album The Botanic Verses, un album tout kaki. Si vous voyez ce que dont je veux vous parler. Bon, bref, il est quelle heure? 15h59, 16h on va dire. Hein, quelques secondes près, bah écoutez, vous êtes écoutez toujours une Nicole jusqu'à 17h. J'espère que cette première heure vous plaît bien. Bienvenue à ceux qui rejoignent l'émission. Et on va retourner sur la scène américaine avec des gars qui viennent de Houston. Le groupe c'est 216. Le morceau qui va être diffusé à l'instant c'est Caractère, tiré d'un album 8 titres qui est sorti en 2024. Juste après, hop, retour en Europe avec les Polonais de Miguel on the Living Dead. Tiré de leur dernière IP qui est sorti c'était au mois de mars, donc c'était récent. C'est un IP qui s'intitule Yenaz, et donc on va s'écouter également le morceau Yenaz. Et après, ça sera un retour dans les années 80 avec les Anglais de Under Two Flags. Le morceau qui sera diffusé, c'est Let's We Forget. On retrouve ce titre sur l'IP 3 titres qui s'intitule également Let's We Forget. Et il est sorti en 83. Ça fait quelques années. Voilà, c'est pas la peine de se faire du mal. Donc 216 pour l'instant.

Voilà, à l'instant, c'était du death rock italo-germanique avec le groupe Madre del Visio. C'est un groupe fondé en 88, hein, donc ça date quand même, et on s'est écouté le morceau Canto. Retour maintenant avec la scène française avec une nouveauté, celle des Français de Cold Cause. Le morceau Road sorti, c'est pareil, à peu près 5 mois, c'est au mois d'avril. L'album s'intitule Cold Cause, c'est un 9 titres. Et vous pouvez le retrouver sur le label Manic Depression. Juste après, on partira en Grèce avec Doric et le morceau Cities Are Dead. Bon, là, c'est plutôt du minimal wave. On va dire ça. L'album tiré de ce. Enfin, le titre tiré de l'album Great Dead Cities, qui date d'il y a 6 ans. Et juste après, hop, on repart dans le nord avec les Suédois de Ra avec le morceau Bloodline. Un 10 titres sorti il y a une dizaine d'années sur l'album Scandinavia. Voilà, et puis juste après, ça sera la dernière nouveauté de l'émission d'aujourd'hui. Allez, du Cold Cause pour l'instant.

Bon, bah, je suis bien désolé pour la qualité sonore de ce titre, hein, mais là, j'y suis pour rien. Donc, du coup, on va enchaîner, j'ai dit, sur la dernière nouveauté d'aujourd'hui, avec les Anglais de Mouse Ulcers. L'album est sorti au mois de juillet, il s'intitule Silent Pictures. On va s'écouter le dernier titre de cette IP, 7 titres, qui s'intitule A Perfect End. Le titre, hein, il s'appelle comme ça. L'IP s'intitule Silent Pictures, si vous suivez. Et juste après, ça sera les Allemands de Delta Complex. C'est un groupe fondé en 2019. On s'écoutera le morceau Métronome. Et juste après, ça sera les Canadiens de Sexomia. Oui, c'est bien ça. C'est un IP 8-4. Titre qui est sorti au mois d'août 25, donc il y a une petite année, et le morceau qui sera diffusé, c'est Forbidden. Voilà, donc du coup, pour l'instant, c'est Mouse Ulcers.

Voilà, donc on poursuit Unicode, il nous reste un petit quart d'heure, donc je vous ai préparé 3-4 titres, je pense que 4 titres maxi, donc on ira en Grèce, en Russie, en Angleterre et au retour au Brésil. Alors maintenant avec quel groupe? Eh bien avec les... pour la Grèce, ça sera Kaltonach, le morceau Ghost Dance. C'est le premier titre de leur premier album, hein, donc c'est d'ailleurs un album sans titre, qui est sorti en 2020. Après, ça sera les Russes de Prohor and Puzo avec le morceau The End of the World. Et juste après, ça sera les Anglais de Rosetta Stone. J'ai découvert qu'ils avaient sorti un album, c'était l'année dernière. C'est vrai que j'avais peut-être décroché un petit peu ce groupe, mais bon. Le morceau qui sera diffusé, c'est Connect the Dots. Et l'album qui est sorti en août 2025, c'est un 11 titres, s'intitule Dose Makes the Poison. Et puis après, on va voir en fonction du temps, mais je pense que ça sera retour au Brésil. Allez, on verra bien, assez parlé. Un peu de musique, ça va faire du bien.

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0: Voilà, donc le dernier Rosetta Stone. Écoutez, il est 56, hein, le Unicode se termine pour aujourd'hui. Je vais vous laisser avec la suite de la programmation et Monsieur Gus et son émission métallique. Quand? Ready for the show?
1: Ready. Ah, tu m'as allumé? Ah oui.
0: Oui, je t'ai
1: Tu
0: allumé.
1: m'entends? Ah, non, parce que souvent
0: T'as vu, c'est dingue, hein, t'as
1: tu
0: vu?
1: m'interroges, mais tu mets pas le micro.
0: Eh
1: Non,
0: ben oui,
1: je suis ready. Et d'ailleurs, si tu veux, on va au Brésil tout à l'heure, métal brésilien. Tu restes
0: Eh ben, et je finis sur un morceau brésilien. C'est
1: On
0: incroyable.
1: Est connecté de fou.
0: Ah ouais,
1: hein.
0: Là, je crois que
1: Génial.
0: C'est. Ouais.
1: Super.
0: Bon, donc, en tous les cas, on va finir justement avec le deuxième groupe brésilien pour aujourd'hui, avec Elegia et le morceau Black Rain. Bonne quinzaine. Je vous retrouve dans 15 jours. Hein. Et puis, bon week-end. Allez, ciao!

Coucou les petits loups, c'est Gus, bienvenue à vous à l'écoute du 666, l'émission Metallic en qui commence, qui comme son nom l'indique sera consacrée au métal. On est ensemble jusqu'à 19h et sans plus tarder, le programme de l'émission du jour. Alors comme d'habitude, on suit la trame habituelle, première heure plutôt consacrée au métal mélodique, métal plutôt accessible pour des oreilles non initiées. Oui, parce qu'en fait j'ai rencardé quelqu'un qui n'aime pas trop le métal, donc j'espère ne pas le dégoûter autant qu'en tout cas pendant la première heure. Et puis on durcira progressivement le ton pour aller vers quelque chose de plus extrême en deuxième heure. En entrée, on s'est écouté un petit Sonata Arctica, groupe devenu culte et incontournable dans la scène power metal. Bientôt 30 ans d'existence pour nos Finlandais préférés, ou mes Finlandais préférés, ou peut-être plus, enfin bon bref. Et on va pas refaire l'histoire, mais juste quand même rappeler qu'ils avaient commencé vraiment en faisant du speed power metal à 200 à l'heure, batterie, guitare très technique, le chant assez aigu du chanteur Tony Kakko, avant de un petit peu ralentir la cadence et moins de soli. Alors toujours les mélodies, et puis voilà, c'était un petit peu plus pop limite. Et le dernier album 2024, l'album Clear Cold Beyond, était revenu aux sources de ce speed power metal. La preuve en est cette petite chanson qu'on s'est écoutée. C'était le titre Cure for Everything, une solution à tout, bien entendu. Je vous préviens quand même, parce que j'en avais déjà mis la dernière mission, une petite Sonata Arctica, j'en mets lors de cette émission-là. J'en ai encore deux ou trois à vous diffuser, sans vouloir, mes prochaines émissions, il risque d'y en avoir encore. Donc on va rester dans ce petit registre power métallique en début d'émission. On se dirigera progressivement vers quelque chose de plus épique et plus symphonique, un petit peu à la Rhapsody. Et puis on reprendra un petit peu de vitesse par la suite avec du heavy un petit peu speed, voire même du speed tout court et du thrash. Et en fait c'est la thématique que du jour. On ira au Brésil, comme je disais tout à l'heure avec Alain. Au Brésil avec quelques groupes de thrash black un petit peu à cheval entre les deux registres. Un petit peu dans la digne lignée d'un Venom. Oui, quand j'ai rempli ma grille d'émission, j'avais 2-3 groupes déjà de ce même acabit, puis j'ai un petit peu brodé autour, j'ai fait des petites découvertes que j'ai hâte de vous partager. Et puis après cette parenthèse black thrash brésilienne, on repassera sur du black, alors début un petit peu plus calme, un petit peu plus édulcoré, puis à la fin du black beaucoup plus direct. Voilà, voilà, on reste donc dans le registre power metal, direction la Hongrie, avec un groupe que j'aime beaucoup, mais je viens de voir à l'instant, parce que ça fait longtemps qu'il n'est pas sorti d'album, c'est normal, ils se sont séparés. C'est le groupe Wisdom, 2016 était leur dernier album Rise of the Wise. Je vous propose le titre Welcome to My Story. Prenez du bon temps sur le 666, vous êtes avec Gust et Metallican, c'est parti, Wise.

à l'instant du power metal, ce qui se fait de mieux, hein, vraiment un petit peu à la Stratovarius, hein, le côté mid-tempo, comme assez rythmé, les chœurs pour les refrains, le clavier. Et on était bien dans le nord de l'Europe, mais même au nord du nord, puisque c'était au nord de la Suède, dans le comté du Norrbotten, pas très loin de la Finlande. Hein, la Finlande étant peut-être le meilleur pays pour le power metal. C'était le groupe Majestica, donc les Suédois, le groupe de Tommy Johansson. Tommy Johansson, connu notamment pour avoir été guitariste de Sabaton. Son groupe Majestica, il l'avait créé il y a pas très longtemps, en 2018 me semble-t-il, et leur premier album, l'album Above the Sky que l'on vient de s'écouter, c'était le titre The Rat Pack. On va rester dans le power metal mais dans un registre un petit peu plus épique, un petit peu plus symphonique forcément. Un autre groupe culte quand on parle de power metal épique et symphonique, c'est les Italiens de Rhapsody. Je vous ai choisi un vieux titre d'un vieil album, l'album Power of the Dragon Flames, qui était sorti en quelle année, je ne sais pas, j'ai pas noté. Comme d'habitude, cette émission est très mal préparée. Peu importe, je vous propose le titre When Demons Awake, qui était un petit peu avant-gardiste par rapport au reste de la discographie, parce qu'il est relativement plus puissant que les autres chansons de cet album, notamment du chant pas guttural, mais un petit peu crié, ce qui est beaucoup plus fréquent dans les albums plus récents. Allez, Rhapsody, c'est parti!

À l'instant, toujours en Italie, toujours en compagnie de Rhapsody, mais un autre groupe, Rhapsody, hein, vous connaissez peut-être l'histoire, à l'origine il y avait juste Rhapsody, tout simplement, avec Fabio Lione à la guitare, Alex Staropoli au clavier et Fabio Lione au chant. Et puis le groupe est devenu Rhapsody of Fire, puis ils se sont séparés un petit peu sur un coup de tête, il y avait Luca Turris, Rhapsody d'un côté, Rhapsody of Fire de l'autre, et puis ensuite Fabio Lione a quitté Rhapsody of Fire Et voilà, il a rejoint Luca Turilli pour recréer un autre groupe qui s'intitule Luca Turilli, Fabio Lionese, Rhapsody. Voilà, il y a 150 Rhapsody en Italie, peu importe, parce que la musique, elle est plutôt pas mal. Alors, toujours dans cette optique de power metal vraiment symphonique. Le titre que l'on vient de s'écouter, c'était DNA, et non pas l'acronyme d'ADN en anglais, mais pour Demon and Angel. C'était sorti sur leur album Zero Gravity, qui était sorti en 2019. On va se réécouter une dernière petite chanson de power metal vraiment épique. Retourne en Finlande pour cela, avec l'excellent groupe de Crimefall, groupe qui malheureusement n'existe plus. Ils ont littéralement mis la clé sous la porte. Ils avaient fait 3 albums, hein, et qui montaient progressivement en intensité et en qualité, je trouve en tout cas. Et puis au final, les ventes n'étaient pas au rendez-vous. Et à la fin du 3e album, ils ont dit, allez, c'est bon, on arrête les frais. C'est vrai qu'on peut être passionné de musique, hein, mais à un moment donné, quand on s'investit et quand on investit tout court, et que les réponses ne sont pas là, les résultats ne sont pas au rendez-vous, à un moment donné, il faut faire des choix. Et donc ce groupe n'existe plus. 2011, c'était l'album The Rite of Swords. C'était leur 2e album. Ce sera le titre Storm Before the Calm. Crimefall, c'est parti.

17h41 minutes à l'écoute du 666. Vous êtes en compagnie de Gus, moi-même. Coucou. L'émission Metallica, on est ensemble jusqu'à 19h. On prend un petit peu de vitesse en ce moment avec à l'instant les Allemands de Iron Savior. Et ils nous viennent d'Hambourg. Hambourg, fief notamment de Gamma Ray ou de Halloween. Ce qui se fait de mieux en matière de speed power metal allemand. Bah, d'ailleurs, les trois groupes se connaissent, hein, plus ou moins. Moi, personnellement, ça me fait un peu plus penser à Blind Guardian, notamment à cause du chant ou grâce au chant. Bon, bref, c'est tous des groupes sympathiques. Iron Savior, le titre Curse of the Machinery. C'était sorti en 2023 sur l'album Firestar, groupe qui sort des albums un peu à tout va. Bah, on en a le droit à un par an en ce moment, puisque 2023, cet album-là, ils en ont sorti déjà deux depuis. Oui, c'est ça, bah oui, faut être à la page, hein, ça va trop vite. En même temps, c'est du speed metal. Pardon. Oui, donc pour passer du power au thrash metal, je vous rappelle que notre dossier spécial d'ici 10-15 minutes commencera. On ira au Brésil pour du thrash un peu black. Et donc on va prendre vraiment de la vitesse. Le speed metal avec un vieux groupe, je vous propose les Canadiens d'Exciter, groupe incontournable en la matière. En 2004, ils ont sorti une compilation sobrement intitulée New Testament. C'est une vraie compilation par contre, hein, ils ont vraiment réenregistré tous les morceaux qu'ils proposent sur ce CD, ce qui n'est pas plus mal, ça donne une nouvelle version des morceaux classiques. Je vous propose le titre Rule with an Iron First. Fist, pardon. Rule with an Iron Fist. Fist, pas first, fist, ça veut rien dire, le point, bien sûr. Allez, Exciter, c'est parti. Ça arrive. Oh là là, je suis pas prêt, je fais n'importe quoi, bougez pas. C'est l'ancienne chanson, c'est Iron Savior, ça. Ah, je te jure. Exciter, c'est parti, go!

Et oui, quand on parle heavy thrash, quoi de mieux qu'un petit Megadeth, hein, les Californiens, le groupe de l'indéboulonnable Dave Mustaine. Vieil album en l'occurrence, 86, Peace Sells, But Who's Buying? C'était le titre Devil's Island. On va rester avec un autre groupe culte, mais comme promis, vu qu'on va au Brésil pour le dossier spécial consacré au Black Thrash, on va commencer par un petit Sepultura, hein, histoire de se mettre en jambes et puis de s'acclimater avec le pays, tout simplement. Sepultura, je vous propose le titre Convicted in Life. C'était sorti en 2006 sur l'album Dante 21. Sepultura do Brasil, c'est parti!

18h00 sur le 666 avec l'émission Metallican. On vient d'entamer notre thématique du jour. Nous sommes donc au Brésil, avec la musique qu'elle est bien à l'écouter. Elle est rapide, elle est sombre du Brésil. C'est le Brax Rage du Brésil, muito bem. On va tout de suite arrêter cet accent pourri. Le premier des groupes que l'on vient de s'écouter, il s'agissait de Evil Cult. Un son délicieusement rétro pour un groupe pourtant assez récent. Hein, ça fait une dizaine d'années qu'ils existent. 2023, leur deuxième album intitulé The Devil is Always Looking for Souls. C'était le titre. Speed, Metal, Fire. On reste exactement dans ce même registre avec un autre groupe qui s'intitule Speed Killer. Pareil, groupe créé encore plus récent, groupe créé en 2018. 2024 sortait l'album Inferno. Ce sera le titre Black Blitzkrieg. Même registre, Speed Trash, quand même le chant un petit peu plus black. Speed Killer, go.

Ah non, mais mort de rire. Mais mort. L'amateurisme du gars, en fait. Il fait une émission spéciale sur le Black Thrash brésilien et il met un groupe italien. Non, mais allô, l'amateurisme. En même temps, c'est vrai que je ne suis que radiologue amateur, tout s'explique. Ouais, non, désolé, c'est un groupe italien que l'on va s'écouter. Il s'agissait du groupe Hell Crash. Une erreur s'était glissée dans ma liste, je ne sais pas. Bah, après, il est dans la thématique Black Thrash, hein, clairement. Toujours avec ce petit côté un petit peu rétro. Alors, encore une fois, le groupe n'est pas vieux. Une dizaine d'années d'existence pour ces Italiens-là. 2023 sortait leur album Demonic Assassination. C'est

Et le titre, Volcanic Outburst. Pour le coup, on va vraiment retourner au Brésil pour poursuivre l'émission avec un groupe que j'ai découvert il n'y a pas longtemps, que j'aime particulièrement. Je vous le reconseille vivement. Il s'agit du groupe Primitive. Seulement deux albums pour ces Brésiliens-là. Le deuxième était sorti en 2021. Il s'appelait Metal Baphomet. Le titre que je vous ai choisi, c'est en portugais Onde Ossos Adopressem. Ah non. Onde Ossos Ado. Non. Apodressem. Ouais, mais je suis pas un bilingue portugais, moi. On est en sauce à Podrestem. Primitive, c'est parti!

À l'instant, c'est pas le groupe le plus connu hein, de notre thématique du jour, mais c'est peut-être le moins inconnu, ce qui revient au même, mais peut-être dans la même échelle de valeur. Et je suis en train de philosopher, c'est n'importe quoi. Nous étions à Rio de Janeiro. Le groupe Cult of Horror 2020 sortait leur album Hermetic Heretic, et le titre que l'on vient de s'écouter, c'est Hellfire Convent. On reste dans ce même registre avec mon deuxième coup de cœur dans notre thème du jour consacré au black thrash brésilien. Le groupe Crush Hammer, excellent groupe, vraiment, je vous le recommande vivement, chaudement. Vous allez voir ce que vous allez voir. 2022, leur album Blood, Violence and Blasphemy. On va s'écouter le titre Born to Blasphemy. Crush Hammer, go! Et ça fait deux fois que je fais la boulette, je remets le morceau que je viens de vous mettre. Non mais on va où là? Oh là là, je suis pas réveillé. Alors bougez pas, parce que parler et faire deux choses en même temps... C'est bon, Crush Hammer, go!

à l'instant le métal extrême des Italiens de Grave Worm, un petit peu à la croisée des chemins stylistiquement parlant, un petit peu Black Death mais un petit côté quand même gothique mais relativement extrême quand même. Bref, il n'y a que eux qui sonnent comme cela. Grave Worm, assez âgé quand même, hein, 35 ans d'existence pour ces Italiens là. 2015 sortait leur album Ascending Hate et le titre que l'on vient de s'écouter, Blood, Torture, Death. Bon, c'est sympa tout ça, tout un programme, merci les gars, hein, ça donne envie. On va rester dans ce registre un petit peu black édulcoré, direction la Suède pour cela et Stockholm, le groupe de Wormwood, groupe assez récent, mais quand même on sent un petit côté expérimenté dans leur son, hein, ils ont quand même de la bouteille. 2017 est leur premier album, Ghostland Wounds from a Bleeding Hearth. Je vous propose le titre, Hunderhennesving Slag.

Et la petite outro qui va bien à l'instant, le black metal teinté de folklore des Norvégiens de Van Veed. Van Veed, une bonne dizaine d'années d'existence pour ce groupe-là, et leur folk metal, c'est à cheval entre le folk et le black, hein, assez symphonique quand même. Cette chanson mid-tempo était relativement sympathique. 2025 sortait leur troisième et dernier album, l'album Avlivs Ritualer. Et le titre que l'on vient de s'écouter, c'était Paling Lore. Avant de continuer de poursuivre l'émission, 18h33, vous êtes bien à l'écoute du 666, l'émission Metallica. Avant de poursuivre, un petit mot et un petit point sur les concerts, parce que bah, comme souvent à la rentrée, hein, ça se bouscule un peu au portillon, les festivals estivaux, c'est rigolo ça, les festivals estivaux sont passés, et puis du coup, retour aux choses sérieuses pour les groupes. Alors pas mal de concerts dans le coin, plutôt de la scène underground bien sûr. Ce soir, si vous n'avez rien de prévu, vous pouvez aller à If au Valhalla, petit concert hardcore avec Pledge of Silence, Pain Society et Explicit Silence. Que de silence, que de silence. C'est du hardcore, hein, le hardcore, oui, le hardcore et le métal, si proche et si loin à la fois. Je ne sais pas comment l'expliquer, mais c'est vraiment deux mondes parallèles. Hein. Moi, je suis plutôt métal, bien sûr, mais le hardcore, ça devrait me plaire. C'est rythmé, c'est puissant, il y a des mélodies, mais non, j'arrive pas trop à aimer ça. Et à l'inverse, j'ai un copain qui est fan de hardcore. Et dès qu'il s'agit de métal extrême, Death Black, il a du mal à aimer ça. Et bien, si comme moi, vous préférez le métal, samedi prochain, ça sera au Camino. Il y aura un concert Death Metal, Death, voire même Technical Death, avec trois groupes. Il y aura les Saint-Lois de Cypher, il y aura les Rennais de Tanork et les je ne sais pas quoi de Corium. Corium d'ailleurs, c'est un petit peu plus hardcore, je crois. Et puis un autre concert à annoncer, ça sera le 26 septembre à Saint-André-sur-Orne. Encore une fois, concert à hardcore. Trois groupes, Getting Low, ça nous vient de Cherbourg. Il y aura les Alençonnais de Nobody Five Straight et les Canets de Compromised. Compromised, je crois qu'ils étaient un invité de l'émission de Unity la semaine dernière ou il y a deux semaines. Voilà, c'est les Canets en même temps, c'est les locaux de l'étape. Voilà, si vous ne savez pas quoi faire, vous pouvez aller à ces petits concerts-là. On reprend le fil de l'émission, on est un petit peu dans le black metal, un petit peu symphonique, un petit peu édulcoré. On va repasser sur quelque chose d'un petit peu plus rythmé. On reste en Norvège, terre promise, dès qu'il s'agit de black metal. L'excellent groupe de Keep of Kalesin, groupe créé en 95. 2010 sortait leur cinquième album Reptilian. On va s'écouter le titre, The Diving Land. Oh la boulette, c'est parti.

à l'instant, les Parisiens de Griffon. Griffon, ça fait longtemps que je voulais les rediffuser. Et ben voilà, qui est chose faite, un groupe parisien avec leur dernier album sorti en 2024, l'album De Republica, le titre La Semaine Sanglante. Et c'est intéressant parce que bah, souvent les groupes de black metal, bah, y a les satanistes, y en a qui sont plus dans le nationalisme, régionalisme, avec des idéologies un petit peu douteuses, n'est-ce pas? Et ben on peut aussi faire des idées un petit peu d'extrême gauche, et je pense que c'est leur cas. En l'occurrence, ce titre de La Semaine Sanglante traite bah, sur la répression de la Commune de Paris. C'était en 1871, paraît-il. Voilà, les royalistes qui ont défoncé et bah, la Commune de Paris, qui pourtant il y avait des bonnes idées, hein. Enfin bon, chacun se fait ses opinions, mais ce petit album de Griffon, vraiment, notamment la première chanson, L'Homme du Tarn, hommage à Jean Jaurès, bah oui, donc c'est pour ça que je pense que c'est en effet d'extrême gauche dans l'idéologie. Après, il faut dire que le chanteur, celui qui tient le micro, qui est également au texte, c'est Aaron de son pseudonyme. Je crois me souvenir qu'il fait des études assez poussées en histoire de la politique. Forcément, ça donne quelques petites bases, quelques petites connaissances pour étayer ce genre voilà, d'idées dans ses chansons. Bravo à lui, bravo à eux. 18h48, dernière ligne droite de l'émission. On va filer en Finlande pour finir avec deux petites chansons black metal assez accessibles quand même, je trouve. Vous me direz, le premier des deux groupes que je vous propose, il s'agit de Nurhem. Nurhem, black typiquement finlandais, pas mal de claviers au niveau des atmosphères. Voilà, vous me direz ce que vous en pensez, vous me direz pas, ou alors faut m'appeler, mais bon, comme vous voulez, vous pouvez d'ailleurs, hein, je décrocherai. Leur dernier album sorti l'année dernière, Aurinkoja Teres, et ce sera le titre, Aurinkoja Teres. Haha, Nurhem, c'est parti.

Nourhem à l'instant. Donc, l'émission Métallican est sur le point de se terminer. Merci à vous de l'avoir écouté. Moi, je suis ravi qu'elle se termine. Je crois que je n'ai jamais fait autant de boulettes en une seule émission. Si, je vais aller me coucher, tiens. Dans quelques instants, ça sera le Metal Hardcore de Unity. Je vous rappelle, en parlant de hardcore, que si vous n'avez rien de prévu ce soir, vous pouvez filer au Valhalla à If, en tout du Leclerc. Mais si, vous savez, dans la zone industrielle, là, le petit bar où on fait des lancers de hache, pour un petit concert, donc 100% hardcore, bah, moi, j'y serai pas. Je serai en train de me dormir, voilà, de me reposer de mon émission. On se retrouve dans 15 jours pour une nouvelle émission. On a le temps pour un dernier petit morceau. On reste donc en Finlande. Finlande, le pays le plus métallique au monde, avec ce taux de nombre de groupes de métal par habitant le plus élevé que partout ailleurs. Le groupe End Oceans 2025 et leur album The Generation Itinerary, ce sera le titre The Terminal Filter. Passez une bonne soirée, un bon week-end et à la prochaine. Ciao, ciao!

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Next, Parquet Courts, Freebird 2.

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1: 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On passe la première partie de sa vie sur cette partie-là. 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